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1: 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Il est 5h30 du matin.
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0: bon réveil avec nous sur Radio One, il est 6h. Et comme chaque matin, on démarre avec l'info. Ce matin, en ouverture, on démarre avec Shazia Tepsi. Bonjour Shazia.
1: Bonjour Corinette, bonjour à tous. L'usage du téléphone et de ses accessoires au volant représente plus que jamais un danger pour les automobilistes. Ainsi, le Conseil des ministres a approuvé de nouveaux amendements aux Road Traffic Regulations 2026 qui seront promulgués afin d'augmenter les pénalités passant de 3 à 6 points à 5 à 10 points. Ces règlements visent à dissuader davantage les automobilistes d'utiliser un téléphone portable au volant. La vétérinaire Dr Marie-Claire Domingue succédera à Anuja Gura Ramkissoun comme présidente de la Mauritius Society for Animal Welfare. Cette décision a été approuvée par le Conseil des ministres hier. Pour rappel, Anuja Gura Ramkissoun avait claqué la porte de la présidence de la MSO en portant des allégations d'ingérence politique dans le fonctionnement de cet organisme public. Et 9 ans après avoir été arrêté à l'aéroport en possession de psychotropes, l'homme d'affaires Hans Mantyar Bala a été arrêté par la Financial Crimes Commission. Une fouille à son domicile à Eben a permis la saisie d'une somme d'1,9 million de roupies, répartie en monnaie locale, en euros et en dirhams. Un SUV allemand a également été placé sous scellé. Âgé de 46 ans, cet exportateur, importateur et propriétaire de chevaux proche d'un ancien haut fonctionnaire de l'entourage de l'ex-premier ministre Pravin Jugnauth a passé la nuit en détention en attendant son inculpation en cours pour blanchiment d'argent. Et dans le monde, Air Canada a annoncé hier suspendre ses vols vers Cuba pour une période indéterminée, invoquant une incertitude politique et économique sur l'île dont le président américain a menacé de prendre le contrôle militaire. Les Canadiens représentaient une part importante du secteur touristique cubain avant que Washington coupe les approvisionnements de l'île et menace d'envahir le territoire communiste. La semaine dernière, le plus grand opérateur hôtelier du pays, la société canadienne Blue Diamond Resorts a annoncé la fermeture de ses 62 établissements à Cuba. C'est tout pour ce premier point avec l'actualité. Merci de l'avoir suivi. Retrouvez Corinette pour le Morning du Weekend.
0: Merci Shazia. On vous retrouve à 7h pour le journal.
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1: En ce samedi matin, la situation générale, un fort anticyclone au sud des Mascareignes fera circuler des alizés relativement froids sur la région et aussi le temps deviendra graduellement venteux. Les prévisions pour les prochaines 24 heures, on s'attend des périodes nuageuses ce matin et au cours de la journée avec des ondées occasionnelles dans la région du sud, de l'est et sur le plateau central. Le ciel restera nuageux pour ce soir avec des pluies intermittentes et les pluies seront plus fréquentes sur les hauteurs Comté-Curpy-Prosbel, Quatre Bornes et Moka aussi. Des poches de brouillard sont aussi prévues dans certaines régions. Côté température, le maximal atteindra les 24 degrés sur le plateau central avec une minimale de 16 à 18 degrés, tandis qu'au bord de mer, la maximale atteindra les 29 degrés pour une minimale de 20 à 22 degrés. Le vent soufflera du sud de 10 à 20 km/h, se renforçant graduellement avec des rafales de 60 km/h aux endroits exposés à partir de ce soir. La marée haute, la mer sera agitée, au-delà des récifs, devenant graduellement forte avec des houles du sud de 3 mètres à partir de ce soir. Les sorties en haute mer, de même que dans les lagons de l'ouest et du sud, ainsi bien que de l'est, sont déconseillées à partir de cet après-midi. La marée haute à 17h39 et demain à 4h24. La marée basse à 10h48 ce matin à 23h31. Le soleil sera au rendez-vous d'environ 35 minutes à 6h40 pour aller se coucher aujourd'hui à 17h37. 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

0: Hello, c'était Keane à l'instant sur Radio 1 dans le morning du week-end.
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0: Bonjour, bonjour et merci d'être avec nous en ce samedi matin après une longue semaine. Je suis très contente de vous retrouver. J'espère d'ailleurs que la semaine ça s'est bien passé de votre côté et que la nuit aussi a été bonne et que ce matin vous êtes en forme. Corinette pour vous accompagner au micro. Et bien sûr, il y a Keshavala Technique ce matin. Nous sommes ensemble jusqu'à 9h avec vos messages, vos dédicaces qu'on accueille sur WhatsApp sur le 5 8 5 3 77 21. Vous voulez passer un petit bonjour ce matin à quelqu'un, alors passer un petit message d'anniversaire aussi, c'est possible. Vous allez sur votre portable, sur WhatsApp, et vous tapez votre message, vous l'envoyez sur le 5 8 5 3 77 21, le 5 8 5 3 77 21, et nous on se fera un plaisir de lire vos messages jusqu'à 9h. Bon réveil avec nous sur Radio 1.

0: Bonne journée ici, c'était I Love You sur Radio One dans le morning du week-end. Bonjour à toi Corinette, pour Joanne, Steve et Andy. De la Tour Kenig, c'est de la part de Sylvie, Charlie et Amélia de Plaine-Magnan. Bon week-end, un très bon week-end à vous aussi. Merci d'être avec nous ce matin. On vous accueille pour vos messages sur WhatsApp sur le 5 853 70 21.
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10: 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Au sommaire de cette 756e édition, Alain Gourlon-Gentil pour son update sur Gaëtan Duval, intitulé « Mourir juste un peu 30 ans après ». Maître Steve Potaya pour son 6e ouvrage « The Lord of Banking in Mauritius ». Vincent Huzeux, journaliste essayiste, pour son ouvrage « Les fers et le fouet, une histoire raisonnée de l'esclavage ». Bonne écoute et bon dimanche.
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0: On nous prie d'annoncer le décès de Monsieur Prakash Naiko. Décès de Monsieur Prakash Naiko, ex-policier âgé de 55 ans, plus connu sous le nom de Chand. Le convoi sortira de chez son père, Subhash Chand Naiko, à la Violette Road, l'escalier Plaine-Magnan à 13h aujourd'hui, pour se rendre au lieu de crémation de Plaine-Magnan. Décès de Madame Rajkumari Kailash. Décès de Madame Rajkumari Kailash, née Thiaboun, âgée de 63 ans, plus connue sous le nom de Anita. Le convoi sortira de sa résidence à Abdul Kalam Azad Street, cité La Ferme à Bambou, à 11h aujourd'hui pour se rendre au lieu de crémation de Medine Bambou. Décès de Monsieur Bhuneshwa Singh Angatia. Décès de Monsieur Bhuneshwa Singh Angatia, âgé de 51 ans, plus connu sous le nom de Rakesh. Le convoi sortira de son domicile au numéro 4B, l'impasse Dilay à Boundary Rosil, à 13h aujourd'hui pour se rendre au lieu de crémation de corps de garde. Décès de Madame Kwai King Mohedin. Décès de Madame Kwai King Mohedin, née Ning Kamien, âgée de 84 ans, plus connue sous le nom de Margaret. Le convoi sortira de la chapelle ardente de Alien Sons à la route royale à Beaubassin à 12h45 aujourd'hui pour se rendre à l'église Sacré-Cœur à Beaubassin et de là au lieu de crémation de Caen-le-Vieux. Décès de Madame Sanmati Dasoy. Décès de Madame Sanmati Dasoy, née Gokul, âgée de 103 ans, plus connue sous le nom de Sujin. Le convoi sortira de son domicile au numéro 14A, Seuil Larry Blood, avenue 4 Bornes à 12h30 aujourd'hui pour se rendre au cimetière de Trois Mamelles. Décès de Madame Jeanne Yvette Chuyo. Décès de Madame Jeanne Yvette Chuyo, née Silvio, âgée de 81 ans, plus connue sous le nom de France. Le convoi sortira de sa résidence à la route royale à Montida à 13h45 aujourd'hui pour se rendre à l'église Saint-Léon, un quartier militaire, et de là au cimetière de Saint-Julien. Décès de Madame Marie-Suzanne Monien. Décès de Madame Marie-Suzanne Monien, née Jacques, âgée de 84 ans. Le convoi sortira de son domicile au bloc D2 à l'avenue Bressizette, la Caverne à Vacois, à 12h50 aujourd'hui pour se rendre à l'église Notre-Dame de la Visitation à Vacois et de là au cimetière de Saint-Jean. Décès de Madame Ghislaine Lagaillard. Décès de Madame Ghislaine Lagaillard, née Matombé, âgée de 71 ans, plus connue sous le nom de Titaine. Le convoi sortira de sa résidence à la rue Anturium à Beauvallon à 10h ce matin pour se rendre à l'église Notre-Dame des Anges à Maillebourg et de là au cimetière de Petit-Bel-Air. Décès de Madame Marie-Rosemée Duportail. Décès de Madame Marie-Rosemée Duportail, née Calou, âgée de 87 ans. Le convoi sortira de sa résidence à la rue Commerçon à Curpipe à 13h aujourd'hui pour se rendre à l'église Sainte-Thérèse de Curpipe et de là au cimetière de Saint-Julien-Flac. Et décès de Madame Claudette Georgina. Décès de Madame Claudette Georgina, âgée de 65 ans. Le convoi sortira de chez son fils à Pascal Jean-Louis au numéro 79 à la rue Jellum à Cité-la-Cure à Port-Louis à 9h15 aujourd'hui pour se rendre à la chapelle Sainte-Thérèse de l'Enfant Jésus à Cité-la-Cure et de là au cimetière de Bois-Marchand. Aux familles endeuillées, Radio One présente ses sincères condoléances.
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The Common Dawn sur Radio 1 dans le morning du week-end en ce samedi matin. Bonjour, la prochaine sera pour Christelle, Kenzie, Aurélie, Hans, Christian, Kélia, Elisha, William et Kylie qui vont faire leur première communion aujourd'hui, demandée par Patricia. Merci d'être avec nous ce matin.

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Folie sur Radio 1, c'était Every Little Thing She Does Is Magic. Et on y va pour vos messages. Un petit coucou à Maëlie, qui fait sa première communion aujourd'hui. C'est de la part de son papa Alan, maman Cynthia, son frère Mathias, c'est de la part de Suzy. Et puis aussi une chanson pour Rajendra Pasami, 46 ans. C'est de la part de Emma, Omka, Shrika, Janavi, Sundaram, Arasi, Kalaivani, Viren, Nitin, Vishma et Vanadana, Cynthia également, merci. Et côté message encore, une chanson pour l'anniversaire de mariage de Sydney et Brigitte, aussi que pour toutes mes amies, la famille, c'est de la part de Suzy qui nous écoute à Chamonix.

David, c'était Chacun sa route sur Radio 1 dans le morning du week-end. Dans ce samedi matin, on vous accueille pour vos messages, vos dédicaces sur WhatsApp sur le 5 8 5 3 77 21. Il y a Rosemée Fidalo Poste du côté de Trancbar qui demande une chanson qui présente ses sympathies à la famille mais du portail de Cœur Pipe, une fidèle auditrice. Aussi pour Axel Nagen de Cœur Pipe, Kimberley, Shania, Alesha Isabella de UK, Cindy et Navin, Elisa Virapatren de France, Jacqueline Jerry de Cassie, toutes mes amies, la famille Warden, Ravine, Petegadou et Mokudé, et le riche aussi de Belle Ombre. Bon courage par la grâce de Dieu. Merci, Rosemée. Et très bon week-end à vous à l'écoute de Radio One.

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4: Du soleil à la plage en ce samedi. Notez que la température montera jusqu'à dans les 29 degrés pour la maximale et pourrait descendre dans les 20 à 22 degrés pour la minimale. Ce sera surtout en début de soirée. La mer sera agitée au-delà des récifs, devenant graduellement forte avec des houles du sud de 3 mètres à partir de ce soir. Les sorties en haute mer, de même que dans les lagons de l'ouest et du sud et de l'est, sont déconseillées à partir de cet après-midi. La marée haute à 17h39 et demain à 4h24. La marée basse à 10h48 et 23h31. Le soleil se couchera aujourd'hui à 17h37.

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BTS avec Swim sur Radio 1 dans le morning du week-end. Avant d'aller sur le journal, on y va pour quelques messages. Cory, bonjour. Un petit bonjour à toi et bonne semaine à tous. C'est de la part de Annie. Et aussi, je vous fais un petit bonjour et à toute l'équipe. Me faire un gros câlin à ma nièce, Chanaël, qui PFS aux confirmations, Azordi, ta Tiffany, t'aime fort. Et me faire un gros bisou doux et fou à ma sœur Chériline, maman Gisèle, mon beau-frère Toff, ma fille Chiara, ma nièce Gracie. Big kiss à vous tous, Talen Ouzouane, et bon week-end tout du monde qui peut écouter à la radio, Radio One. C'est de la part de Stéphanie qui peut écouter nous à Baie du Tombeau. Merci d'être avec nous, Stéphanie. Un très bon week-end à vous aussi à l'écoute de Radio One. Au rayon des messages ce matin, bon samedi à toi et un petit message pour Marie-Claude de Médine qui a fêté ses 61 ans, sans oublier Erol. Il y a Steven, Vanessa, Brinda, demandé par Josiane, également de Médine. Merci d'être avec nous, Josiane, et un très bon week-end à vous aussi à l'écoute de Radio One. S'il te plaît, une chanson pour toutes mes copines, mes belles-sœurs, aussi pour mon fils Vincent. Je te remercie et passe un bon week-end. Je te fais de gros bisous à toi et à toute l'équipe de Radio One. C'est de la part de Jocelyne ce matin. Merci Jocelyne, un très bon week-end à vous.

0: Merci d'être avec nous sur Radio One, il est 7h. Et c'est l'heure du journal avec Shazia Topsy. Bonjour Shazia.
1: Bonjour Corinette, bonjour à tous.
0: Voici les titres.
1: Sneha Dutton a succombé à 25 coups de couteau. Pravesh Changiah a avoué le meurtre. Il l'aurait agressé suite à une dispute. 9 ans après une arrestation pour possession de psychotropes, Hans Bala de nouveau dans le viseur des autorités. La FCC l'a arrêté pour blanchiment d'argent après la saisie d'1,9 million de roupies à son domicile. Les autorités sanitaires, toujours à la recherche de la source de transmission locale du Mpox. Un exercice de contact tracing autour du deuxième cas positif est en cours. Maurice intensifie ses contrôles face à l'épidémie d'Ebola en Afrique centrale. Une quarantaine de 21 jours imposée aux passagers en provenance de la République démocratique du Congo, du Soudan du Sud et de l'Ouganda. Des travailleurs étrangers séropositifs menacés de déportation. Fezzala Libigone parle d'une violation des droits humains et d'une politique d'exploitation à outrance. Poutine refuse la proposition de Zelensky pour une rencontre directe. Le président russe affirme que les hostilités ne cesseront qu'une fois les objectifs de Moscou atteints. Une dispute entre couples qui se termine en un meurtre, c'est le triste sort de Sneha Dutton. Cette jeune femme de 23 ans a été poignardée à 25 reprises à l'abdomen, au cou et à la poitrine par nul autre que son compagnon. C'est sa mère, intriguée par son silence inhabituel, qui l'a découverte vers 9h hier. Nous faisons le point avec Velmounia.
2: Les médecins légistes Sudesh Kumangangadin et Shuratan ont eu la lourde tâche de dénombrer le nombre de blessures provoquées par le couteau de cuisine utilisé par le chauffeur de taxi marron sur cet jeune employé d'une société basée au Codan. Dans leur conclusion, ils ont souligné que Sneha Dutton a succombé aux coups reçus à l'abdomen, au cou et à la poitrine vers 8h du matin. Âgé de 23 ans, Sneha Dutton prévoyait de s'unir avec Pravesh Changiah, 29 ans. Habitant des rues adjacentes, à Bel-Edam et aux Salines, il s'était mis en ménage depuis 2 ans et demi. Durant ces derniers mois, les disputes se multipliaient au sein du couple. Elle l'accusait de lui être infidèle. Ce sont des messages qu'il aurait envoyé à une ex qui aurait mis le feu aux poudres. Une bagarre a éclaté aux alentours de 6h et s'est prolongée. Puis ce fut le silence. Intrigué par le fait que Sneha, partie dormir chez Pravesh la veille, ne répondait pas à ses appels, sa mère est partie l'acquérir sur place. En faisant le tour de la maison, elle aperçut du sang sur les rideaux. Elle a aussitôt donné l'alerte et c'est ainsi que le cadavre a été découvert. La CID de police sud, dirigée par le surintendant de Soy, s'est aussitôt lancée aux trousses du chauffeur de taxi marron. Il a été retrouvé dans l'après-midi par l'équipe du sergent Tinigadou sur les rivages de Bel-Edam. Il a été remis à la Major Crimes Investigation Team pour la suite de l'enquête.
1: Et 9 ans après avoir été arrêté à l'aéroport en possession de psychotropes, l'homme d'affaires Hans Mantyar Bala a été arrêté par la Financial Crimes Commission. Une fouille à son domicile à Eben a permis la saisie d'une somme d'1,9 million de roupies repartie en monnaie locale en euros et en dirhams. Un SUV allemand a également été placé sous scellé. Âgé de 46 ans, cet exportateur, importateur et propriétaire de chevaux proche d'un ancien haut fonctionnaire de l'entourage de l'ex-premier ministre. Le ministre Pravin Jugnauth a passé la nuit en détention en attendant son inculpation en cours pour blanchiment d'argent. Les autorités sanitaires poursuivent leurs investigations afin d'identifier la source de transmission du Mpox au niveau local. Un exercice de contact tracing a démarré autour du deuxième cas positif détecté hier. La patiente est une habitante de Moka, âgée de 30 ans. Il s'agit d'une ressortissante malgache installée à Maurice depuis 2 ans et qui n'a pas voyagé récemment. Le docteur Fazil Kodabokos, directeur par intérim des services de santé, nous en dit plus au micro de Rebecca François Bon.
3: Il finit encore un contact tracing autour de ça, deuxième cas-là également. Et là, nous avons une enquête de la personne, premièrement, parce que le fait qu'il est amoureux depuis 2 ans, donc on vient connaître exactement comment il est aussi capable de contacter la maladie. Donc ça, c'est elle. Mais seulement, ça qui plaît pourtant les SA, nous vient regarder aussi autour de ça, deuxième cas-là, qui a un contact qui est là, et surtout un contact prolongé. Hein, c'est ça qui est capable de transmission de la maladie, hein, comme on dit. C'est pas une maladie comme la Covid ou une infection respiratoire aiguë, comme du monique, tout ça, éternel, bien ça. Non, mais surtout dans les contacts étroits, assez rapprochés.
1: À noter que l'état de santé des deux patients est stable. La malgache aurait été en contact avec le premier patient d'origine suisse et n'est pas à écarter que la police procède à un examen de son téléphone portable pour déterminer avec qui elle était en contact. Pendant ce temps, les services sanitaires de santé publique met en place un système de quarantaine pour les passagers en provenance de l'Afrique centrale et des pays touchés par le virus Ebola. Ainsi, le Conseil des ministres a approuvé hier la publication de nouveaux règlements de quarantaine qui entreront en vigueur du 8 juin au 7 août 2026. Un protocole de prévention contre la fièvre Ebola est ainsi mis en place à l'aéroport de Plaisance et dans les établissements hospitaliers. Le point avec Emmanuel Edou.
4: La quarantaine obligatoire sera imposée aux passagers en provenance de la RDC, du Soudan du Sud et de l'Ouganda. Une interdiction d'entrée sur le territoire sera également appliquée aux passagers étrangers ayant transité par les pays mentionnés, les passagers mauriciens ainsi que les étrangers titulaires d'un visa valide, d'un permis d'études, d'un permis de travail ou d'un permis de résidence devront effectuer une quarantaine obligatoire de 21 jours à leur arrivée dans le pays. Les passagers en provenance de ces pays seront soumis à des tests obligatoires à chaque point d'entrée sur le territoire. De plus, le SAJ Recreation Center de Riambel a été désigné comme centre de quarantaine pour la période de 8 juin au 7 août. En cas de détection d'un cas suspect du virus, le patient sera placé directement à l'isolement. Enfin, le ministère de la Santé a renforcé son système de surveillance ainsi que les mesures de contact tracing. Par ailleurs, avec l'évolution de l'épidémie d'Ebola en Afrique centrale, l'US Africa Summit, prévu pour fin juillet à Maurice, a été reporté à une date ultérieure. Décision actée par le Conseil des ministres et le Corporate Council en Africa hier.
1: On parle de santé toujours avec quelques 700 patients atteints de cancer qui ont été traités par l'équipe médicale mauricienne de 2025 à ce jour. 10 autres ont subi des interventions chirurgicales complexes réalisées par des médecins indiens appelés au pays par le ministère de la Santé au lieu de transférer les patients en Inde. Pour le docteur Dilshad Dumon, spécialiste en chirurgie générale, on observe une amélioration notable des opérations par rapport à l'époque où l'hôpital s'appelait encore MedPoint, car à cette période, il ne réalisait pas encore d'intervention chirurgicale. Le docteur Dilshad Dumon en parle au micro de Rebecca François Boncoeur.
5: Quality MedPoint, c'était juste ça qu'on appelle Medical Oncology. Je veux dire, pas de faire surgery ici, tu fais juste côté médical. C'est un man souci qui, au fur et à mesure, peut régler dans le sens. Moi, je connais là, beaucoup de patients à cancer, donc il y a beaucoup d'attendance. Docteur, malheureusement, il n'est pas augmenté, mais parce que côté oncologie médicale. Hein. Non, mais finalement, il commence à trouver un système pour augmenter l'OPD, pour plus beaucoup l'air qui peut consulter. Pour ça, je n'ai pas une depuis 9h grand matin, jusqu'à 3h30, c'est encore bien tard. Mais au fur et à mesure, maintenant, il peut venir un département full-fledged, comment ça se trouve, ok? Bon, il y en a un étranger qui vient opérer. Mais pas que, parce que Kaban n'a pas là, il peut continuer à opérer, nous.
1: Et je vous le disais en titre, le syndicaliste Faisal Ali Bigun juge inconcevable que des travailleurs étrangers séropositifs soient menacés de déportation. Ce dernier salue la prise de position de la National Human Rights Commission qui a souligné à travers un communiqué publié hier un traitement discriminatoire envers ces travailleurs étrangers. Faisal Ali Bigun affirme que l'exploitation à outrance de ces travailleurs se poursuit. Il ajoute que le gouvernement doit venir avec des amendements à la loi pour mieux protéger les travailleurs migrants porteurs du VIH. Faisal Ali Bigun est au micro d'Emmanuel Edou.
6: Mais là, concernant, dépôte une madame Posquet des fin contacte les SIDA et Posquet la manresseuse qui fin faire, c'est des fin contaminés par son partenaire dans Maurice. Mais les Tibizais gagnent toute l'assistance nécessaire avec le gouvernement mauricien et surtout ministre de la Santé. Et parfois, me pose moi la question, qui peut faire le ministre de la Femme? Me fait l'appel au ministre de la Femme, Marie Annavant, qui lui lève sur la voie contre sa déportation qui finit là, envers sa travailleur étranger, qui finit trouver avec le virus du sida et finit déporter.
1: Et tout à fait autre chose à présent. Les inspecteurs du ministère du Commerce ont réalisé plus de 160 descentes dans les commerces à travers le pays en moins d'une semaine à la suite de plaintes sur des pénuries artificielles à l'approche du budget. Des descentes essentielles selon le secrétaire de la Consumerize Association, Claude Canabadi, pour qui il est inconcevable que les consommateurs soient victimes de certains abus de la part des commerçants. Claude Canabadi ajoute qu'il est grand temps que les associations de protection des consommateurs et le ministère du Commerce se penche sur d'autres solutions pour contrer ce problème. Il est au micro de René Pierre-Louis.
7: C'est une chose de penser, les taxes sont augmentées, je n'ai pas mes clés disponibles pour les consommateurs. Mais peut-être même l'amende qui est imposée qui devient un peu plus conséquent. Il y a tout un système qui sera plus efficace. Les quantités, les autorités qui allaient partout, évidemment, c'est un gros travail à travers l'île. Peut-être qu'il faudra repenser la façon de le faire. Peut-être que c'est un sujet que les associations de consommateurs ou bien cause avec le ministre du Commerce. C'est trop tard pour le budget couramment. Même l'affaire comme ça, nous devons prendre des leçons. Nous avons d'autres moyens qui sont capables de prendre pour empêcher.
1: À 7h11 sur les ondes de Radio One, la suite après la pause publicitaire.
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1: Vous écoutez le journal sur Radio One, place à l'actualité dans la région et direction l'île de la Réunion où le comité départemental antifraude a contrôlé 4 établissements nocturnes à Saint-Paul révélant de multiples infractions. Sur 36 personnes interrogées et 11 entreprises inspectées, 2 procédures pénales pour travail dissimulé vont être engagées avec un risque de fermeture administrative pour les établissements concernés. Les gendarmes ont également relevé des manquements à la réglementation sur l'accueil du public présentant des risques en cas d'incendie. La préfecture souligne que ces infractions entraîneront des procédures administratives et judiciaires. Et puis Vladimir Poutine a rejeté la proposition du président ukrainien Volodymyr Zelensky pour une rencontre directe afin de relancer les efforts de paix et mettre fin à la guerre. Poutine a qualifié le ton de la lettre de grossier et affirme qu'il ne voyait aucun intérêt pour le moment à une rencontre en tête-à-tête. Selon lui, les négociations entre experts doivent d'abord aboutir à des accords durables avant toute discussion au sommet. Le dirigeant russe a réaffirmé qu'il ne mettra fin aux hostilités qu'une fois les objectifs de Moscou atteints. De son côté, Zelensky a accusé la Russie de choisir une nouvelle fois la guerre plutôt que la paix. Voilà ce qui met un point final à cette édition de la matinale. Merci de l'avoir suivi. Retrouvez Corinette pour la suite de votre morning du week-end.
0: Merci Chazia, on vous retrouve à 7h30 pour le sport.

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1: Et on y va pour les couleurs du ciel en ce samedi. La situation générale, un fort anticyclone au sud des Mascareignes fera circuler des alizés relativement froids sur notre région. Aussi, le temps deviendra graduellement plus venteux. Les prévisions pour les prochaines 24 heures, on s'attend à des périodes nuageuses ce matin. Pareil pendant la journée avec quelques ondées de temps en temps dans la région du sud, de l'est et sur le plateau central. Pour ce soir, il n'y aura pas de grands changements. Des poches de brouillard également sont attendues dans certaines régions. Et côté température, la maximale montera dans les 21 à 24 degrés à Curpy par Rosebel, à Quatre Bornes à Moka avec une minimale de 16 à 18 degrés. Tandis qu'au bord de mer, on affiche une maximale de 29 degrés pour une minimale de 20 à 22 degrés. Le vent soufflera du sud de 10 à 20 km/h, se renforçant graduellement avec des rafales de 60 km/h aux endroits exposés à partir de ce soir. La mer sera agitée au-delà des récifs, devenant graduellement forte avec des houles du sud de 3 mètres à partir de ce soir. Les sorties en haute mer, de même que dans les lagons de l'ouest et du sud et de l'est, sont déconseillées à partir de cet après-midi. La marée haute à 17h39 et demain à 4h24. La marée basse à 10h48 ce matin et 23h31. Le soleil se couchera aujourd'hui à 17h37. 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

avec Precious sur Radio One pour démarrer cette deuxième partie du Morning du Weekend avec vous jusqu'à 9h ce matin. Bon réveil avec nous. Merci de nous choisir pour démarrer votre week-end. Donc Corinne est au micro, il y a aussi Keshav à la technique. On est ensemble jusqu'à 9h avec de la bonne musique pour vous accompagner, des nouveautés comme des souvenirs aussi, des pages locales et Bollywood à partager ensemble. Bon réveil sur Radio One.

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2: Et c'est avec Shaza Tafsi ce matin, nous démarrons avec l'athlétisme.
3: Et les regards qui seront tournés vers le complexe sportif de Côte d'Or qui accueille ce week-end les championnats d'Afrique australe U18 et U20. Cette compétition régionale réunira les meilleurs jeunes talents de plusieurs pays de la région, notamment la Zambie, le Botswana, la Namibie, Madagascar, la Réunion et Madagascar. La sélection mauricienne, forte de plus d'une vingtaine d'athlètes, tentera de briller à domicile. Parmi les sportifs à suivre chez les U20, on retrouve notamment Chloé, Alexandra et Océane Chrétien sur les épreuves du 100 et 200 mètres et Brice Tailly au 110 mètres et au 400 mètres. Et le coup d'envoi de la compétition sera donné cet après-midi à partir de 14h. On poursuit avec la natation. Les championnats d'Afrique de course en mer se dérouleront ce week-end à Montchoisy. L'événement rassemble des nageurs venus de plus d'une quinzaine de pays africains pour une compétition qui promet un beau spectacle dans les eaux du nord de l'île. Au programme aujourd'hui, l'épreuve du 3 km knockout à partir de 10h. Les compétitions se poursuivront demain avec le 5 km en matinée suivi dans l'après-midi du relais 4x1000 mètres. À noter également qu'un open swim ouvert au grand public sera organisé demain après-midi, offrant aux amateurs de natation en eau libre l'occasion de participer à la fête. On s'intéresse au Tour de Maurice à présent, qui a pris fin en apothéose hier à l'issue d'une quatrième et dernière étape disputée. L'Ukrainien Anatoly Boudiak de la Madar Pro Cycling Team s'impose au classement général final. Solide leader, il a parfaitement géré son avance pour décrocher la victoire. Quant à la dernière étape hier, longue de 120 km, elle a été remportée par le coureur Tiano Silva de l'équipe chinoise de Joyrun and Hurricane Cycling Team en 2h43 et 40 secondes. Tiano Silva qui signe un deuxième succès sur cette édition et conclut le tour sur une excellente performance. À noter la belle 10e place au général du Mauricien Alexandre Maire. Et pour conclure en beauté ce chapitre, la course Air Mauritius Classic se tiendra demain matin au programme 125 km dans les environs de Côte d'Or avec un départ prévu à 8h. Enfin, la Coupe d'Afrique des Nations de rugby à 7 2026 est prévue les 20 et 21 juin à Cascavel. Cette édition de l'Africa Men's Sevens réunira 12 sélections parmi les meilleures du continent. Selon les informations communiquées par les organisateurs, les 12 nations participantes sont le Maroc, l'île Maurice, le Kenya, Madagascar, l'Afrique du Sud, le Zimbabwe, l'Ouganda, le Nigeria, le Ghana, le Burkina Faso, la Côte d'Ivoire et la Tunisie. Le rugby à 7 africain connaît depuis plusieurs années une progression constante portée notamment par des nations comme l'Afrique du Sud, le Kenya, l'Ouganda ou encore Madagascar. Dans ce contexte relevé, chaque rencontre constituera un véritable test pour les Lions. C'est tout pour l'actualité sportive de ce matin. Le prochain rendez-vous, c'est après le journal de la mi-journée.
4: Merci Chazia, on vous retrouve à 8h pour le journal.
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Radio 1 pour la page locale en ce samedi matin. Nous, on y va pour quelques messages. Me pense un petit message, s'il te plaît. Mettez une chanson pour mes amis à Ville-Noire, Gianni, Mirella, Tirouvadi, Priti, Chan, Marie-Claude, Noéline, Lisby, Magda et Jacqueline. Et bonne journée à tous. Et puis également, s'il te plaît, une chanson. Je suis à l'écoute, comme d'habitude. C'est de la part de Vijay de Bois-Mang. Merci d'être fidèle au poste, Vijay. Et un très bon week-end à vous. Bonjour Corrie à toute l'équipe. Bon samedi. God bless pour les clubs 3e âge, Père Laval de Sainte-Croix. Sans oublier Simone, Hilda, Louise et Elsie. Bisous de Eddie ainsi que Cyril. Bon week-end à vous tous et soyez bénis. Merci bien. Eddie, bon week-end à vous aussi et soyez bénis.

0: page Bollywood en ce samedi matin. Merci d'être avec nous sur Radio One. Un petit bonjour à toi, Corinette. Quand on entend ta voix au réveil, on sait que c'est le week-end, bah, c'est vrai. Et un coucou donc ce matin aux familles Lola, Ramsara, Victor et l'Active. Bonne journée, bon courage. C'est de la part de Gilbert ce matin. Merci d'être avec nous, Gilbert. Et un très bon week-end à vous à l'écoute de Radio One. Et un petit message de l'Australie. Ça va bien, j'espère. Oui, très bien. Alors, bonjour à tout le monde et bonne journée. Ça, c'est de la part de Bernard. Merci, Bernard. Et bonne journée à vous aussi à l'écoute de Radio One.
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Radio One dans le morning du week-end. Et on y va pour quelques messages encore. Salut Corrie à toute l'équipe. Comment ça va? Très bien. Et j'espère vous aussi. Donc bon courage et un très bon samedi à vous tous. C'est de la part de Nasrine de Vaquois. Merci Nasrine et un très bon samedi à vous à l'écoute de Radio One.

Play avec For You pour terminer cette deuxième partie du Morning du Week-end. Le journal arrive dans quelques instants.

0: Merci d'être avec nous sur Radio One. Il est 8h. C'est l'heure du journal avec Shazia Topsy. Bonjour Shazia.
1: Bonjour Corinette, bonjour à tous.
0: Voici les titres.
1: Un cadre réglementaire bientôt finalisé pour l'importation parallèle de médicaments pour certains traitements chroniques. L'objectif est de rendre les soins plus accessibles et d'éviter les ruptures de stock. Pénurie artificielle à l'approche du budget, plus de 160 descentes dans les commerces depuis lundi. La Consho Mosaï Association appelle à des solutions pour le long terme. Ravesh Chengia avoue avoir tué Sneha Dutton à coups de couteau suite à une dispute. Il s'accusait d'infidélité. Le suspect comparaîtra devant la Weekend Court aujourd'hui sous une accusation provisoire de meurtre. Les autorités sanitaires peinent à identifier la source de transmission locale du Mpox. Un contact tracing en cours autour d'une ressortissante malgache habitant Moka. 700 malades traités de 2025 à ce jour. Le docteur Dilshad Jumon souligne un redressement administratif qui a permis l'amélioration des opérations du New Cancer Hospital. Les dirigeants libanais dénoncent l'ingérence de l'Iran alors que les tensions avec Israël s'intensifient. Beyrouth appelle à la diplomatie et au retrait des violences. Le projet d'importation parallèle de produits pharmaceutiques franchit une nouvelle étape. Des discussions récentes auraient été entamées autour du cadre réglementaire et des modalités de mise en œuvre de cette mesure réclamée depuis plusieurs années par les consommateurs et les associations de consommateurs. Les détails avec Vince Bryan.
2: Le dossier serait actuellement en phase de finalisation. Dans un premier temps, l'importation parallèle pourrait concerner certains médicaments destinés au traitement de maladies chroniques, notamment l'hypertension, les maladies cardiovasculaires, le diabète et les maladies respiratoires. L'objectif est double comme annoncé depuis quelque temps, rendre les traitements plus accessibles financièrement et limiter les ruptures de stock régulièrement dénoncées par les patients. En diversifiant les sources d'approvisionnement, les autorités espèrent améliorer la disponibilité des médicaments essentiels. Toutefois, les produits importés devront passer des contrôles rigoureux et des tests de conformité, comme le réclame le secteur pharmaceutique. Une licence spécifique sera créée pour les importateurs qui devront également obtenir l'aval du Pharmacy Board avant toute importation. La traçabilité des produits tout au long de la chaîne d'approvisionnement sera également un élément clé du dispositif.
1: Et pendant ce temps, les inspecteurs du ministère du Commerce ont réalisé plus de 160 descentes dans les commerces du pays en moins d'une semaine à la suite de plaintes sur des pénuries artificielles à l'approche du budget. Des descentes essentielles selon le secrétaire de la Consho Mosaï Association, Claude Canabadi, pour qui il est inconcevable que les consommateurs soient victimes de certains abus de la part des commerçants. Claude Canabadi ajoute qu'il est grand temps que les associations de protection des consommateurs et le ministère du Commerce se penche sur d'autres solutions pour contrer ce problème. Il est au micro de René Pierdui.
3: La bonne chose de penser, taxes augmentées, de pas mettre les disponibles pour les consommateurs. Mais peut-être même l'amende qui est imposée devient un peu plus conséquent. Il y a tout un système qui sera plus efficace. Les quantités, les autorités qui aillent partout, évidemment, c'est un gros travail à travers l'île. Peut-être qu'il faudra repenser la façon de le faire. Peut-être c'est un sujet que les associations de consommateurs ou bien cause avec le ministre du Commerce. C'est trop tard pour le budget couramment. Maintenant, c'est comme ça. Nous devons prendre des leçons. Nous avons d'autres moyens qui sont capables de prendre pour empêcher.
1: Une dispute entre couples qui se termine en meurtre, c'est le triste sort de Sneha Dutton. Cette jeune femme de 23 ans a été poignardée à 25 reprises à l'abdomen, au cou et à la poitrine par nul autre que son compagnon. C'est sa mère, intriguée par son silence inhabituel, qui l'a découverte vers 9h hier. Nous faisons le point avec Velmounia.
4: Les médecins légistes Sudesh Kumar Gangadin et Shu Ratan ont eu la lourde tâche de dénombrer le nombre de blessures provoquées par le couteau de cuisine utilisé par le chauffeur de taxi marron sur cet jeune employé d'une société basée au Codan. Dans leur conclusion, ils ont souligné que Sneha Dutton a succombé aux coups reçus à l'abdomen, au cou et à la poitrine vers 8h du matin. Âgé de 23 ans, Sneha Dutton prévoyait de s'unir avec Pravesh Changia, 29 ans. Habitant des rues adjacentes, à Bel-Edam et aux Salines, ils s'étaient mis en ménage depuis 2 ans et demi. Durant ces derniers mois, les disputes se multipliaient au sein du couple. Elle l'accusait de l'être infidèle. Ce sont des messages qu'il aurait envoyé à une ex qui aurait mis le feu aux poudres. Une bagarre a éclaté aux alentours de 6 heures et s'est prolongée. Puis ce fut le silence. Intrigué par le fait que Sneha, partie dormir chez Pravesh la veille, ne répondait pas à ses appels, sa mère est partie l'acquérir sur place. En faisant le tour de la maison, elle aperçut du sang sur les rideaux. Elle a aussitôt donné l'alerte et c'est ainsi que le cadavre a été découvert. La CID de police sud, dirigée par le surintendant de Soy, s'est aussitôt lancée aux trousses du chauffeur de taxi marron. Il a été retrouvé dans l'après-midi par l'équipe du sergent Tinigadou sur les rivages de Bain des Dames. Il a été remis à la Major Crimes Investigation Team pour la suite de l'enquête.
1: Pravesh Changia comparaîtra devant la Weekend Court aujourd'hui sous une accusation provisoire de meurtre. Et 9 ans après avoir été arrêté à l'aéroport en possession de psychotropes, l'homme d'affaires Hans Mantyre Bala a été arrêté par la Financial Crimes Commission hier. Une fouille à son domicile à Eben a permis la saisie d'une somme d'1,9 million de roupies répartie en monnaie locale, en euros et en dirhams. Un SUV allemand a également été placé sous scellé. Âgé de 46 ans, cet exportateur, importateur et propriétaire de chevaux, proche d'un ancien haut fonctionnaire de l'entourage de l'ex-premier ministre Pravin Jugnauth, a passé la nuit en détention en attendant son inculpation en cours pour blanchiment d'argent. Les autorités sanitaires poursuivent leurs investigations afin d'identifier la source de transmission du Mpox au niveau local. Un exercice de contact tracing a démarré autour du deuxième cas positif détecté hier. La patiente est une habitante de Moka, âgée de 30 ans. Il s'agit d'une ressortissante malgache installée à Maurice depuis 2 ans et qui n'a pas voyagé récemment. Le docteur Fazil Kodabokos, directeur par intérim des services de santé, nous en dit plus au micro de Rebecca François Boncoeur.
5: Il venait encore chez un contact tracing autour de ça, deuxième cas-là également. Il a levé pour une enquête pour la personne, premièrement, parce que le fait qu'il est venu à Maurice depuis 2 ans, donc nous devons connaître exactement comment il est aussi capable de contacter la maladie. Donc ça c'est elle, c'est nécessairement ça qui est clair pour prendre les SA. Nous devons regarder aussi autour de ça, deuxième cas-là, qui est un contact qui est là, et surtout un contact prolongé, hein, c'est ça qui est capable et la transmission de la maladie, hein, comme on dit. C'est pas une maladie comme la COVID ou une infection respiratoire aiguë, comme une pneumonie, tout ça, et bien ça. Non, mais surtout dans les contacts étroits, assez rapprochés.
1: À noter que l'état de santé des deux patients est stable et la malgache aurait été en contact avec le premier patient d'origine suisse. Il n'est pas à écarter que la police procède à un examen de son téléphone portable pour déterminer avec qui elle était en contact. Et je vous le disais en titre, quelques 700 patients atteints du cancer ont été traités par l'équipe médicale mauricienne de 2025 à ce jour. 10 autres ont subi des interventions chirurgicales complexes réalisées par des médecins indiens appelés au pays par le ministère de la Santé au lieu de transférer les patients en Inde. Pour le docteur Deshad Youmon, spécialiste en chirurgie générale, on observe une amélioration notable des opérations par rapport à l'époque où l'hôpital s'appelait encore MedPoint, car à cette période, il ne réalisait pas d'intervention chirurgicale. Le docteur Deshad Youmon nous en dit plus au micro de Rebecca François Boncoeur.
6: Quality MedPoint, c'était juste ce qu'on appelle Medical Oncology. Mais il n'y a pas de faire surgery ici, tu fais juste côté médical. Il y a un souci qui, au fur et à mesure, peut régler dans le sens. Moi, je connais beaucoup de patients à cancer, donc il y a beaucoup d'attendance. Docteur, malheureusement, il n'est pas augmenté, mais parce que côté oncologie médicale. Hein. Non, et finalement, il commence à trouver un système pour augmenter l'OPD, pour plus beaucoup l'air qui peut consulter. Pour ça, je n'ai pas vu depuis 9h grand matin, jusqu'à 3h tantôt, c'est encore bien. Mais au fur et à mesure, maintenant, il peut venir département full-fledged, comment ça se remarque. Bon, il y en a un étranger qui vient opérer. Mais pas que. Parce que Kabal n'a pas là. On peut continuer à opérer, nous.
1: Et le syndicaliste Faisal Ali Bigun juge inconcevable que des travailleurs étrangers séropositifs soient menacés de déportation. Ce dernier salue la prise d'opposition de la National Human Rights Commission qui a souligné à travers un communiqué publié hier un traitement discriminatoire envers ces travailleurs étrangers. Faisal Ali Bigun affirme que l'exploitation à outrance de ces travailleurs se poursuit. Il ajoute que le gouvernement doit venir avec des amendements à la loi pour mieux protéger les travailleurs migrants porteurs du VIH. Faisal Ali Bigun est au micro d'Emmanuel Lidou.
7: Mais là, concernant dépôt en madame parce qu'il des fins contacter les sida et parce que la manresse qui fin faire, c'est des fins contaminés par son partenaire dans Maurice. Mais les Tibizais gagnent toute l'assistance nécessaire avec le gouvernement mauricien et surtout ministre de la Santé. Et parfois, me pose moi la question, qui peut faire le ministre de la Femme? Me fait l'appel au ministre de la Femme, Marie Annavant, qui lève sur la voie contre sa déportation qui finit là, envers sa travailleur étranger, qui finit trouvée avec le virus du sida et finit déportée.
0: Vous écoutez le journal sur Radio 1, il est 8h11, la suite après cette pause.
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0: Et la suite de ce journal, les violences anti-migrants se poursuivent en Afrique du Sud.
1: Une série d'attaques ciblant des migrants a secoué Mossalbé, faisant au moins 2 morts parmi les ressortissants mozambicains et provoquant le déplacement de centaines de personnes. Les violences ont suivi une manifestation accusant des étrangers de voler les emplois locaux et dans le quartier informel de Gani, de nombreuses habitations ont été incendiées ou pillées. La peur s'étend désormais à certains Sud-Africains menacés ou contraints de fuir en raison de leur appartenance ethnique ou de liens supposés avec des migrants. Près de 600 Mozambicains ont regagné leur pays, tandis que d'autres ressortissants du Malawi, Zimbabwe et Mozambique sont protégés dans des centres d'accueil. Et puis les dirigeants libanais ont exigé que l'Iran cesse d'interférer dans les affaires du Liban, alors que la nouvelle trêve négociée par les États-Unis entre Israël et le Hezbollah pro-iranien a échoué. Le président Joseph Aoun a dénoncé l'ingérence iranienne et a appelé le Hezbollah à privilégier la négociation et la diplomatie pour éviter de nouvelles pertes. Le premier ministre Nawaf Salam a également demandé à Téhéran de ne plus utiliser le Liban comme levier dans cette discussion avec Washington. Sur le terrain, l'armée israélienne a mené de nouvelles frappes dans plusieurs villages du sud. Et voilà ce qui met un point final à cette édition de la matinale. Merci de l'avoir suivi. Retrouvez Corinette pour la dernière partie de votre morning du week-end.
0: Merci Chazia, on vous retrouve pour la prochaine édition à 9h.
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0: Et on y va pour les couleurs du ciel. En ce samedi, la situation générale, un fort anticyclone au sud des Mascareignes fera circuler des alizés modérés relativement froids sur notre région. Le temps deviendra graduellement plus venteux et ce matin, on se réveille avec quelques périodes nuageuses. Au cours de la journée, il n'y aura pas de grands changements, ni pour ce soir d'ailleurs. Il y aura quelques ondées occasionnellement dans la région du sud, de l'est et sur le plateau central. On note également la présence de poches de brouillard dans certaines régions. Côté température, la maximale montera dans les 21 à 24 degrés sur Kirpi-Bakwa, Petit Camp Phoenix et Rosebel avec une minimale de 16 à 18 degrés. Tandis qu'au bord de mer, on affiche une maximale de 29 degrés pour une minimale de 20 à 22 degrés. Le vent soufflera du sud de 10 à 20 km heure et se renforçant graduellement avec des rafales de 60 km heure aux endroits exposés à partir de ce soir. La mer sera agitée au-delà des récifs, devenant graduellement forte avec des houles du sud de 3 mètres à partir de ce soir. Les sorties en haute mer, de même que dans les lagons de l'ouest et du sud, ainsi bien que de l'est, sont déconseillées à partir de cet après-midi. La marée haute à 17h39 et demain à 4h24. La marée basse à 10h48 ce matin et 23h31. Le soleil se couchera aujourd'hui à 17h37.
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avec Flo et Oli, ainsi bien que Petit Biscuit, c'était demain sur Radio 1. Merci d'être avec nous en ce samedi. On vous souhaite un bon réveil sur Radio 1 dans le morning du week-end. Corinette pour vous accompagner jusqu'à 9h. Il y a Kesha à la technique et jusqu'à 9h, on vous accueille aussi pour vos messages, vos dédicaces, vos coucou également, vos messages d'anniversaire sur WhatsApp sur le 5 8 5 3 77 21. Et d'ailleurs, on fait un petit coucou à Jean-Pierre qui nous écoute, et puis aussi il y a Joanne qui fait une dédicace spéciale à mon frère Mike qui fête ses 50 ans aujourd'hui, demandé par la famille, et moi-même, ben voilà, la prochaine sera pour lui. Voici African Connection.

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Ici, c'était la gloire pour la page locale en ce samedi. Bonjour à toute l'équipe et bon week-end à la famille Silvio. Sans oublier ma cousine Ivy Berthelot de Poudre d'Or. Aïdé Orphélie de Quatre Bornes et très belle journée. Bon week-end. Et bonjour à toi, Corrie et Keshav. Merci pour cette belle matinée de joie et de bonheur. Bon courage et bon week-end à vous tous. C'est Ursula de la Tour Koenig. Merci Ursula et un très bon week-end à vous à l'écoute de Radio One. Bisous, bisous à vous aussi.

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DJ Snake, c'était Linon sur Radio 1 dans le morning du week-end. Un petit coucou avant de se quitter. Alors bonjour à toi Cory, bon premier week-end du mois de juin. À vous et à l'équipe, à la famille, sans oublier également donc Renaud, Sharon, Noah et Suzy de Vaqua qui nous écoutent. Merci d'être avec nous et très bon week-end à vous aussi à l'écoute de Radio 1. Et c'est ici que je vais prendre congé de vous. C'était un plaisir de vous accompagner depuis 6h ce matin. Merci à Keisha, à la technique. Le journal arrive dans un petit moment et ensuite vous retrouverez Finley Salès et ses invités pour Polémique. Quant à moi, j'aurai le plaisir de vous retrouver dès 6h demain matin. Bon samedi à vous à l'écoute de Radio 1.

0: Merci d'être avec nous sur Radio One. Il est 9h. Et c'est l'heure du journal avec Shazia Topsy. Bonjour Shazia.
1: Bonjour Corinette, bonjour à tous.
0: Voici les titres.
1: Maurice intensifie ses contrôles face à l'épidémie d'Ebola en Afrique centrale. Une quarantaine de 21 jours imposée aux passagers en provenance de la République démocratique du Congo, du Soudan du Sud et de l'Ouganda. Les autorités sanitaires, toujours à la recherche de la source de transmission locale du Mpox. Un exercice de contact tracing autour du deuxième cas positif est en cours. Les travailleurs étrangers séropositifs menacés de déportation. Faisal Ali Bigone parle d'une violation des droits humains et d'une politique d'exploitation à outrance. Le vent après une arrestation pour possession de psychotropes. Hans se balade de nouveau dans le viseur des autorités. La FCC l'a arrêté pour blanchiment d'argent après la saisie de 1,9 million de roupies à son domicile. Escalade entre les États-Unis et l'Iran avec des drones abattus et des missiles tirés dans le détroit d'Ormuz. Des frappes qui aggravent les tensions et menacent le trafic maritime. Les services sanitaires et de santé publique mettent en place un système de quarantaine pour les passagers en provenance de l'Afrique centrale et des pays touchés par le virus Ebola. Ainsi, le Conseil des ministres a approuvé hier la publication de nouveaux règlements de quarantaine qui entreront en vigueur du 8 juin au 7 août 2026. Un protocole de prévention contre la fièvre Ebola est ainsi mis en place à l'aéroport de Plaisance et dans les établissements hospitaliers. Le point avec Emmanuel Edou.
2: La quarantaine obligatoire sera imposée aux passagers en provenance de la RDC, du Soudan du Sud et de l'Ouganda. Une interdiction d'entrée sur le territoire sera également appliquée aux passagers étrangers ayant transité par les pays mentionnés, les passagers mauriciens ainsi que les étrangers titulaires d'un visa valide, d'un permis d'études, d'un permis de travail ou d'un permis de résidence devront effectuer une quarantaine obligatoire de 21 jours à leur arrivée dans le pays. Les passagers en provenance de ces pays seront soumis à des tests obligatoires à chaque point d'entrée sur le territoire. De plus, le SAJ Recreation Center de Riambel a été désigné comme centre de quarantaine pour la période de 8 juin au 7 août. En cas de détection d'un cas suspect du virus, le patient sera placé directement à l'isolement. Enfin, le ministère de la Santé a renforcé son système de surveillance ainsi que les mesures de contact tracing. Par ailleurs, avec l'évolution de l'épidémie d'Ebola en Afrique centrale, l'US Africa Summit, prévu pour fin juillet à Maurice, a été reporté à une date ultérieure, décision actée par le Conseil des ministres et le Corporate Council en Africa hier.
1: Les autorités sanitaires poursuivent leurs investigations afin d'identifier la source de transmission du Mpox au niveau local. Un exercice de contact tracing a démarré autour du deuxième cas positif détecté hier. La patiente est une habitante de Moka, âgée de 30 ans. Il s'agit d'une ressortissante malgache installée à Maurice depuis 2 ans et qui n'a pas voyagé récemment. Le docteur Fazil Kolabokos, directeur par intérim des services de santé, nous en dit plus ce micro de Rebecca François Boncoeur.
3: Nous venons encore chez un contact tracing autour de ça, deuxième cas-là également. Et là, nous faisons une enquête pour la personne, premièrement, parce que le fait qu'il est venu à Maurice depuis 2 ans, donc nous devons connaître exactement comment il est aussi capable de contacter la maladie. Donc ça, c'est elle. Mais seulement, ce qui est clair pour prendre les SA, nous devons regarder aussi autour de ça, deuxième cas-là, qui est un contact qui est là, et surtout un contact prolongé. Hein, c'est ça qui est capable de transmission de la maladie, hein, comme on dit. C'est pas une maladie comme la COVID ou une infection respiratoire aiguë, comme du monique, tout ça, TNL, etc. Donc, surtout dans le contact étroit, assez rapproché.
1: À noter que l'état de santé des deux patients est stable. La malgache aurait été en contact avec le premier patient d'origine suisse. Et il n'est pas à écarter que la police procède à un examen de son téléphone portable pour déterminer avec qui elle était en contact. On parle de santé toujours avec quelques 700 patients atteints de cancer qui ont été traités par l'équipe médicale mauricienne de 2025 à ce jour. 10 autres ont subi des interventions chirurgicales complexes réalisées par des médecins indiens appelés au pays par le ministère de la Santé au lieu de transférer les patients en Inde. Pour le docteur Disha Dhumon, spécialiste en chirurgie générale, on observe une amélioration notable des opérations par rapport à l'époque où l'hôpital s'appelait encore Medpoint, car à cette époque, il ne réalisait pas d'intervention chirurgicale. Le docteur Disha Dhumon en parle au micro de Rebecca François Boncoeur.
4: Quality Medpoint, c'était ce qu'on appelle Medical Oncology. Je veux dire, pas de faire surgery ici, tu fais juste côté médical. Il y en a un souci qui, au fur et à mesure, peut régler dans le sens. Moi, je connais beaucoup de patients à cancer, donc il y a beaucoup, beaucoup attendance. Docteur, malheureusement, il n'est pas augmenté, mais parce que ce côté oncologie médicale. Hein. Non, et finalement, il commence à trouver un système pour augmenter l'opinion, pour plus beaucoup l'air qui peut consulter. Pour ça, je ne pas venir depuis 9h du matin jusqu'à 3h, tantôt, c'est encore bien. Mais au fur et à mesure, maintenant, il peut venir département full-fledged, comme vous avez remarqué. Bon, il y en a un étranger qui vient opérer. Mais pas que, parce que quand même, pas là. Je vais continuer à opérer, nous.
1: Et je vous le disais en titre, le syndicaliste Faisal Ali Bigun juge inconcevable que des travailleurs étrangers séropositifs soient menacés de déportation. Ce dernier salue la prise de position de la National Human Rights Commission qui a souligné à travers un communiqué publié hier un traitement discriminatoire envers ces travailleurs étrangers. Faisal Ali Bigun affirme que l'exploitation à outrance de ces travailleurs se poursuit. Il ajoute que le gouvernement doit venir avec des amendements à la loi pour mieux protéger les travailleurs migrants porteurs du VIH. Faisal Ali Bigun est au micro d'Emmanuel Edou.
5: Mais là, concernant dépôt en madame parce qu'il fin contacter les sida et parce que la manresse qui fin faire, c'est des fin contaminer par son partenaire dans Maurice. Mais les tibisais gagnent toute l'assistance nécessaire avec le gouvernement mauricien et surtout ministre de la Santé. Et parfois, me pose moi la question, qui peut faire le ministre de la Femme? Moi, fait l'appel au ministre de la Femme, Marie Annavant, qui lève sur la voie contre sa déportation qui finit là envers sa travailleur étranger qui finit trouver avec le virus du sida et finit déporter.
1: Une dispute entre couples qui se termine en meurtre, c'est le triste sort de Sneha Dutton. Cette jeune femme de 23 ans a été poignardée à 25 reprises à l'abdomen, au cou et à la poitrine par nul autre que son compagnon. Est-ce que son compagnon, c'est sa mère, intriguée par son silence inhabituel qu'il a découverte vers 9h hier. Nous faisons le point avec Velmounia.
6: Les médecins légistes Sudesh Kumar Gangadin et Shuratan ont eu la lourde tâche de dénombrer le nombre de blessures provoquées par le couteau de cuisine utilisé par le chauffeur de taxi marron sur cet jeune employé d'une société basée au Codan. Dans leur conclusion, ils ont souligné que Sneha Dutton a succombé aux coups reçus à l'abdomen, au cou et à la poitrine vers 8h du matin. Âgé de 23 ans, Sneha Dutton prévoyait de s'unir avec Pravesh Changa, 29 ans. Habitant des rues adjacentes, à Bedam et aux Salines, il s'était mis en ménage depuis 2 ans et demi. Durant ces derniers mois, les disputes se multipliaient au sein du couple. Elle l'accusait de lui être infidèle. Ce sont des messages qu'il aurait envoyés à une ex qui aurait mis le feu aux poudres. Une bagarre a éclaté aux alentours de 6h et s'est prolongée. Puis ce fut le silence. Intrigué par le fait que Sneha, partie dormir chez Pravesh la veille, ne répondait pas à ses appels, sa mère est partie l'acquérir sur place. En faisant le tour de la maison, elle aperçut du sang sur les rideaux. Elle a aussitôt donné l'alerte et c'est ainsi que le cadavre a été découvert. La CID de police sud, dirigée par le surintendant de Soy, s'est aussitôt lancée aux trousses du chauffeur de taxi marron. Il a été retrouvé dans l'après-midi par l'équipe du sergent Tinigadou sur les rivages de Bedam. Il a été remis à la Major Crimes Investigation Team pour la suite de l'enquête.
1: Et 9 ans après avoir été arrêté à l'aéroport en possession de psychotropes, l'homme d'affaires Hans Mantyar Bala a été arrêté par la Financial Crimes Commission. Une fouille à son domicile à Eben a permis la saisie d'une somme d'1,9 million de roupies réparties en monnaie locale, en euros et en dirhams. Un SUV allemand a également été placé sous scellé. Âgé de 46 ans, cet exportateur, importateur et propriétaire de chevaux proche d'un ancien haut fonctionnaire de l'entourage de l'ex-premier ministre, Pravin Jagnauth a passé la nuit en détention en attendant son inculpation en cour pour blanchiment d'argent. La CID de Grand-Gob est aux trousses d'un dénommé Fabio Lebrasse pour une agression à l'acide. Il est accusé d'avoir jeté une substance corrosive au visage de Chris Samakwel Telsid, un maçon de 25 ans qui habite Grand-Gob comme lui. Les faits remontent à lundi soir. La victime a été dirigée vers l'hôpital du Nord avant d'être transférée à l'hôpital ophtalmologique de Moka. Selon l'enquête en cours, la victime devait de l'argent à son agresseur. 9h09 sur les ondes de Radio One. La suite après la pause pub.
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1: Vous écoutez le journal. Place à l'actualité dans le monde où un centre géré par Caritas Madrid se prépare à accueillir le pape Léon XIV lors de sa visite en Espagne. Ce centre offre un hébergement 24 heures sur 24, un accompagnement social, un soutien psychologique et des services de base aux personnes en difficulté, notamment aux migrants. Le voyage du pape inclut également une escale aux îles Canaries, confrontée à l'arrivée de nombreux migrants africains. La visite sensibilisera le public aux situations d'exclusion sociale et renforcera l'action sociale de l'Église en mettant l'accent sur la solidarité et le soutien aux plus vulnérables au-delà des débats politiques. Et puis l'armée américaine affirme avoir abattu 4 drones iraniens visant le détroit d'Ormuz, considéré comme une menace pour le trafic maritime régional, avant de frapper des radars côtiers iraniens à Gorouk et sur l'île de Keshm. En représailles, l'Iran aurait lancé des missiles balistiques contre des bases américaines au Koweït et à Bahreïn. Ces échanges interviennent dans un contexte de fortes tensions marquées par l'effondrement des négociations de cessez-le-feu entre Washington et Téhéran. Les affrontements ont déjà fait des victimes et provoqué des attaques réciproques dans le Golfe, perturbant une zone stratégique par laquelle transite une part majeure du pétrole mondial. Voilà ce qui met un point final à cette édition de la matinale. Merci de l'avoir suivi. À venir, polémique avec Finlay Salès.
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0: Il est 9h18 sur les ondes de Radio One. Bonjour et bienvenue si vous nous rejoignez en ce samedi 6 juin sous un ciel mais extraordinairement beau, sous un soleil doux parce que c'est un soleil d'hiver. Il ne va pas chauffer trop dans le courant de la matinée, mais certainement ça va se renforcer dans en début d'après-midi, aux environs de midi. Mais il suffit de savoir qu'il fait très très beau. Quelqu'un m'a demandé quel climat il fait, quel est le temps à pour lui. Mais c'est un temps où il faut y être, bien évidemment, au lieu d'être à quartier militaire, par exemple, où il pleut beaucoup, ou est à chez toi,
1: Saint-Julien-d'Hautement,
0: où Dwidge nous vient. Ben, avant de commencer à décliner les thèmes qui vont hérisser cette émission de ce matin, qui nous soit permis de souhaiter un joyeux anniversaire de mariage aux parents de Alain, s'il n'appelle pas Alain Jeannot, qui est absent pour des raisons qui nous ont pas été communiquées jusqu'ici. J'espère qu'il n'a pas eu un accident avec les chiens parce qu'il marche dans les environs de Rochebrune en ce moment. Les chiens sont méchants là-bas. Alors, les parents d'Alain, 60 ans de mariage, Solange et...
2: Antoine.
0: Solange et Antoine. Je m'appelle Antoine aussi en passant, oh. Quand vous pouvez dire qui c'est, vous priez Antoine.
3: Ah, bon.
0: Ben oui, pour retrouver la vertu, tout, quoi. Donc, joyeux anniversaire. En plus, c'est aujourd'hui. Bonjour. Votre père, à quel âge à peu près,
2: elle? À peu près dans les 80.
0: J'aurais pu être votre père.
2: Ah, bien sûr.
0: C'est incroyable, non, quand on y pense. Et puis, c'est l'anniversaire aussi de mariage de vos parents, Dwidge, non?
4: Voilà, 34 ans de mariage déjà.
0: Votre père, comment il s'appelle?
4: Il s'appelle Vijay.
0: Vijay et Karuna.
4: Et Karuna, exactement.
0: Et qui célèbre, bien évidemment, on n'est absolument pas au courant où se trouve, où vont se faire les fêtes. Hein. On ne sait pas.
3: On
0: n'est pas invité.
4: Je suis passé d'être invité moi-même, donc...
0: Ben, joyeux anniversaire à tout ce beau monde.
2: Merci, Vité.
0: Bon, on peut commencer à travailler maintenant qu'on a fait un peu la rubrique People.
2: Bien sûr.
0: Alors, c'est une activité très, très riche par la même occasion. On vient d'apprendre les résultats, de faire connaissance avec les résultats du sondage de l'Afrobaromètre de Amédée Darga sur les institutions. Je crois que Jean-Claude de Lestrac nous écoute en ce moment. Jean-Claude me disait justement hier soir, ça a de la pertinence, justement, ces résultats de sondage, quand on les compare à un sondage qui avait été fait il y a 30 ans, pour le 30e anniversaire de l'indépendance. Comme il a une mémoire d'éléphant, sera bien qu'il nous fasse bien évidemment la comparaison. Bon, vous, les jeunes, de toute manière, vous allez réagir par rapport à ce qui va se dire. Et puis, il y a eu les débats sur la Commission Constitutional Reform Bill, qui a été adoptée, comme vous le savez. Et déjà, les polémiques commencent à se faire sentir concernant, par exemple, la création d'un collège électoral pour la nomination et l'élection du président de la République. Il a fallu, je crois que le ministre de la Justice, le garde des Sceaux, David Glover, a dû se prendre d'une explication pour dire rien n'est décidé, c'est à la commission qui a été mise sur pied pour faire des recommandations pour justement proposer tout ça. Et puis il y a l'épineux problème du best loser système. Est-ce qu'ils vont garder ou ils vont pas garder? Je sais que le Premier ministre est assez frileux, veut pas toucher au best loser système, alors que beaucoup de son aile gauche, disons, s'il y a une aile gauche au sein du Parti travailliste, au sein du gouvernement, oui, avec Résistance et Alternative, pousse vers l'élimination du best loser system. Et puis, il y a eu cette proposition qui a été faite. Allez savoir si c'est pas un leurre pour contourner un peu les débats, pour tirer le débat du budget, la vérification d'identité sur les réseaux sociaux. Mmh. On a entendu parler de ça. Alors, se pose un problème de liberté à chaque fois qu'on touche à ce genre de problème. Alors, pourquoi ce besoin de venir? Moi, je suis à peu près pour, en principe, c'est-à-dire que on ne peut pas laisser n'importe quel
5: drôle,
0: n'importe quel crétin, n'importe quel extrémiste dire n'importe quoi sur les réseaux sociaux. D'abord, on a vu, pour alimenter la haine raciale, c'est incroyable. On a qu'à lire, par exemple, dans le sillage des événements de Cantorel, tout ce qui a été écrit, c'est incroyable. Les insultes, alors il y a ça, incitation à la haine raciale, et puis les insultes, la vulgarité.
5: Fake news.
0: Fake news. Alors,
5: deep fake.
0: Oui, deep fake, c'est pas fake, ça, deep fake, profondément. Alors, il est évident qu'on est d'accord, nous, en tant que démocrates, que c'est pas possible de laisser sévir ces extrémistes sur les réseaux sociaux. Mais toujours est-il, se pose un problème de mécanisme de contrôle. Comment ça va être appliqué? Vous donnez ça à Pravin Jugnauth,
5: du pain béni.
0: Vous n'avez pas de vie privée. Non, vous n'avez pas de vie privée.
4: Enfin, est-ce qu'on a une vie privée maintenant, là aussi? Ça, c'est
0: notre
4: question.
0: Non, mais là, au moins, on a la garantie que... On a la garantie... Moi, je crois, on a la garantie que on n'est pas espionné tous les jours. Maintenant, qu'un espionnage soit exercé sur les trafiquants de drogue, sur les terroristes, etc., il n'y a aucun problème.
5: Comme c'est le cas dans tous les pays démocratiques.
0: Tous les pays démocratiques. Mais seulement, il faudra la protection de la vie privée, justement. Alors, il suffit de mettre tout ça sous le contrôle d'un juge. Il y a matière à réfléchir, bien évidemment. Et puis, nous allons parler du budget. Quelle attente, justement, pour le budget. Et puis, il y a un autre fait de société qui me hérisse, c'est la déportation de cette jeune malgache, parce qu'elle a été atteinte du VIH, et qu'on l'a renvoyée. Et, ouf, heureusement, il y a des démocrates dans ce pays. Donc ça me rassure, même si parfois je ne suis pas très d'accord avec Ajit Boulel. Et il a pris une position courageuse en disant « Cette décision est contraire aux dispositions des droits de l'homme. » Ça, c'est au moins, il l'a dit. Alors, se pose la question... Si cette disposition est contraire, qui c'est qui a donné l'ordre de faire partir cette dame?
3: Mais on va y revenir, c'est à cause de cette incohérence qui existe dans nos lois, mais on y reviendra.
0: Dysfonctionnement, je vous réfère aux faits divers qui se passent en France en ce moment, l'IANA. Alors là, j'ai l'impression que la France copie sur l'île Maurice. C'est incroyable. Tous nos dysfonctionnements, la France est en train de les copier. Allez, nous avons donc en studio ce matin Alain Sinapen. Bon.

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1: Il y en a à vous envier, là, de toute manière. Alors, vous avez pu parcourir un peu les résultats de ce sondage Afrobarometer sur nos institutions.
2: Bon, d'abord, il faut corriger une erreur des médias qui présentent ce sondage comme le tout récent sondage. Ce n'est pas le cas. C'est un sondage qui date de 2024. Il a, en réalité, l'enquête a été menée en mars 2024.
1: Oui, oui.
2: Ce n'est pas la présentation qui a été faite, notamment sur les ondes de Radio One, que bon, c'est un sondage qui vient de tomber.
1: Non, mais c'est le dernier sondage, de toute manière, en date.
2: Mais il date de 2 ans.
1: Oui, oui, oui, parce que quelqu'un a si bien expliqué que le sondage a été effectué, ça a pris du temps pour faire des analyses.
2: Il a été effectué, il a été publié, il n'y a rien de nouveau.
1: Allez-y.
2: Cela dit, ce qu'il démontre, et ce qu'on constate depuis plusieurs années déjà, c'est-à-dire sondage après sondage, le prochain sondage aura lieu cette année, en 2026, on constate une baisse de la confiance de la population dans la plupart de nos institutions. Et je n'ai pas pu mettre la main sur le sondage qui avait été fait, mais on reviendra probablement là-dessus. Mais je me souviens d'une époque où dans les sondages sur le respect, la confiance des citoyens dans les institutions, que le judiciaire était tout à fait en haut de la hiérarchie.
1: Oui, Jean-Claude, 9h29, quelques secondes pour la pause pub et on se retrouve tout de suite.
2: Bien.
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0: Voilà, il est 9h32 sur les ondes de Radio One. Nous étions sur les résultats du sondage Afrobarometer concernant les institutions qui ne seront pas, qui n'ont pas été, selon Jean-Claude, du dernier cri, etc., du dernier cru, pardon. Et justement, on continue, Jean-Claude, oui?
1: Oui, je suis là.
0: Allez-y, je vous ai coupé tout à l'heure, là.
1: Oui, ben non, je vous ai dit l'essentiel. Mais donc, oui. Au fait, c'est pas pour nous consoler, mais par coïncidence, j'ai écouté hier ou avant-hier sur une chaîne de télévision française un sondage un peu du même ordre,
0: oui,
1: et qui donne à peu près le même résultat. Au fait, la défiance des citoyens vis-à-vis des institutions publiques est malheureusement un phénomène mondial. Et nous ne sommes pas à l'abri de tout ça. Maintenant, allons voir ce qui va se passer dans les mois qui viennent. On nous annonce une série, ou en tout cas de projets de réforme des institutions. On verra. En ce qui me concerne, la question n'est pas vraiment les lois, les attributions qu'on donne à ces institutions. En fait, le vrai problème, ce sont les hommes. Ce sont les hommes et les femmes qui font les institutions. Ce n'est pas l'inverse. Ce qui s'est passé au cours des dernières années, c'est une dégradation de la qualité de ceux que l'on nomme à la tête de nos institutions. Le principal problème est là. Changer la loi ne changera rien sur le fond si on continue à nommer n'importe qui des gens d'abord non compétents, des gens corrompus, des gens qui ne sont pas indépendants. On changera rien, on pourra avoir les plus belles lois du monde, mais ce sont les hommes et les femmes qui font les institutions. Voilà pourquoi moi je n'attache pas une importance de mesurer à la série d'amendements, de propositions, de réformes que l'on nous propose si on continue à nommer les mêmes pingouins à la tête de nos institutions.
0: Alors il faut dire aussi, j'ai quelques souvenirs, mais très très lointains, de ce sondage qui avait été effectué par l'Express pour le 30e anniversaire de l'indépendance, et même d'autres sondages qui avaient existé avant. Qu'est-ce qu'on disait avant? Il y avait trois corps de métier qui imposaient le respect. L'enseignant, le professeur, le policier et l'homme religieux. On avait une sacro-sainte peur de ces trois personnalités. Et puis maintenant, tout ça s'est dégradé.
2: Et puis il y a eu aussi le judiciaire.
0: Oui.
2: Il y a eu à un moment, un sondage qui a été publié il y a peut-être 25 ou 30 ans de ça, le judiciaire était en tête, la presse. Et
1: ouais.
2: La presse écrite, parce qu'il
0: n'y avait pas encore
2: de radio privée. Jusqu'en troisième position, c'était sur les religieux ou
0: certainement pas la police, j'ai l'impression.
2: Non, la police était en disgrâce, hein, très en disgrâce. Mais je pense que c'est une troisième institution. Je crois au niveau de l'enseignement ou les chefs.
0: Ça aussi, ça vous revient là, Jean-Claude, je crois. C'est...
1: Oui, parfaitement. Alors, ça devrait vous intéresser. Hein. On fait des débats sur la perte de crédibilité, de confiance de citoyens dans le judiciaire, par exemple, qui est un fait, mais il faudra peut-être aussi vous-même et vos collègues réfléchir sur ce qui se passe au niveau de la presse. Et effectivement, dans ce sondage d'il y a 30 ans à peu près, si je ne m'abuse, après le judiciaire, en matière de confiance, il y avait la presse.
0: Oui, certainement.
1: Et la presse écrite. Alors, si on refaisait le sondage ces jours-ci, je ne suis pas sûr que vous allez retrouver le score qui était le vôtre dans ces années-là.
0: Vous avez parfaitement raison, et ça me gêne absolument pas qu'on le dise, vu le nombre de pseudo-journalistes qui sévissent justement sur les réseaux sociaux. Tout le monde se
1: déclare. Mais pas les réseaux sociaux.
0: Oui. Non, j'arrive. J'arrive. Et pas, aussi.
1: Les réseaux sociaux, c'est une autre paire de manches.
0: Non, non, ils se disent. Ils se disent journalistes.
1: Et éventuellement la radio demain.
0: Et certainement. Vous avez parfaitement raison.
2: Bon, de rigueur.
0: Il faut assurer la formation comme cela a été fait sous l'égide du Media Trust pendant de nombreuses années. Quoique ça continue tout à fait un peu. En tout cas, merci pour cette première intervention, Jean-Claude. Restez en ligne. On va parler aussi des droits de l'homme. Vous allez intervenir et puis je vous prendrai éventuellement à 10h15 pour le budget. Christina?
3: Oui, alors juste pour rebondir sur le premier sujet, qui est ce résultat du sondage d'Afrobarometer. Donc, il y a plusieurs enseignements à tirer de ce sondage, mais ce qui est frappant, c'est le désamour du Mauricien avec la classe politique. Parce que, qu'est-ce que ce sondage nous montre? Il nous montre que 63% de ceux qui ont été interrogés se méfiaient du parti au pouvoir. À savoir qu'à l'époque, ça veut dire 2022, 2024, nous parlions là du MSM. Mais que, en même temps, 63% de ceux qui étaient sondés se méfiaient aussi des partis de l'opposition. Donc, la lecture de ce sondage vient confirmer que le résultat qu'on a eu sur le vote de novembre 2024, le 60-0, ce n'était pas un vote d'adhésion par rapport au programme qui a été fait par ceux qui sont au pouvoir aujourd'hui, ni même un vote de conviction, mais plutôt, semble-t-il, un vote d'un trop-plein contre l'ancien régime. Et ce qu'il faut aussi voir dans ce sondage, c'est que quand même, les Mauriciens critiquent ouvertement leur institution et réclament des comptes. Et donc, cela prouve qu'il y a quand même une culture de démocratie qui existe à Maurice. Et moi, quand j'ai vu ce sondage, ça m'a aussi fait penser au paradoxe par rapport à tous nos indices internationaux. C'est-à-dire que, malgré ce pessimisme interne, notre pays continue à être un bon élève sur les rapports internationaux qui sortent, par rapport à la gouvernance, par rapport à la stabilité politique,
0: la liberté.
3: Donc, il y a quand même ce paradoxe qui tente à prouver que le modèle tient bon de l'extérieur, mais avec des fissures profondes qui commencent à apparaître de l'intérieur.
0: Bon, il y a beaucoup de dysfonctionnements. D'ailleurs, une grande démocratie comme celle de la France, ces dysfonctionnements sont remontés à la surface avec l'affaire Liana en ce moment. Vous imaginez? C'est terrible ce qui s'est passé. Je vais pas refaire ce fait divers douloureux. Autant de dysfonctionnements, justement, qui ont poussé d'ailleurs et le président de la République, et le premier ministre, et le garde des Sceaux à se manifester pour dire que c'était totalement inacceptable. Oui, Dwight, je voulais dire quelque chose.
4: Voilà, je vais peut-être rebondir sur ce que Christina a dit. En termes de gouvernance. Oui, on est, et là je me fie au rapport de Mohamed Ibrahim de 2024, si je ne me trompe pas. Maurice est le deuxième pays le mieux gouverné en Afrique. Mais pour moi, c'est une mauvaise chose. Parce que depuis la création de ce rapport, on était premier. Et voilà qu'en 10 ans, avec justement nos institutions, avec plusieurs lacunes que les assesseurs ont remarquées, ben on est passé second.
0: On est battu par
4: les Seychelles.
0: Les Seychelles, justement.
4: Voilà. Mais maintenant, c'est aussi par rapport au judiciaire, c'est pas la justice seulement qui compte. C'est l'apparence de justice.
0: La perception, vous voulez dire.
4: La perception, exactement. J'ai vu dans ce rapport, quand même, deux choses assez anormales. Donc, par rapport aux sévérités des peines, 33% des Mauriciens croient que les peines des gens ordinaires sont trop indulgentes. Mais pour 60% des gens puissants, ces peines sont trop indulgentes d'après les Mauriciens. Qui quand même déjà montre un deux poids deux mesures dans la tête du Mauricien qui se dit ben ok, si j'ai de l'argent, si j'ai du pouvoir, ben la cour va être plus clémente envers moi.
0: Ou je peux me retrouver pour éviter le cachot pendant la nuit dans une clinique privée.
4: Exactement. Alors,
0: c'est un peu la perception. Hein.
4: C'est exactement ça. L'autre fait intéressant, et cela m'a fait un peu rire, 13% des personnes qui ont répondu à ce survey se tournent vers un leader religieux ou politique quand ils font face à un souci légal. Ça m'a fait rire.
5: Donc le reste, c'est soit vers la police, soit les avocats. Mais 13% se disent, ben, vous savez quoi, j'ai un souci légal, je vais voir mon prêtre, je vais voir mon député. Pour moi, ça, c'est quand même, c'est signe de quelque chose, en fait.
0: Alain Sinapane?
6: Moi, dans ce sondage, il faut faire ressortir, c'est un échantillon de 1200 personnes, à peu près. Hein.
0: Il faut me donner un peu de volume, là. Oui.
6: Moi, c'est le, moi, ce qui est le fait manquant dans ce rapport, c'est que...
0: Qu'est-ce que j'ai un problème avec le micro, là, avec le son? Oui, allez, vas-y.
6: C'est la jeunesse. Les jeunes de 18 ans à 34 ans pensaient déjà à quitter l'île Maurice. Le pourcentage est à peu près 74%. Là, on a un gros souci. Malgré le fait que c'est dans la perception. Hein. Par exemple, je ne sais pas si on peut prendre ce rapport à titre indicatif. Non pas se baser réellement sur ce rapport pour prendre certaines décisions. Par exemple, avant l'élection de 2024, un des résultats de ce rapport disait que 80 personnes voulaient un renouvellement de la classe politique. Et arrivé aux élections de 2024, on a vu le contraire. Donc, il faut être très prudent sur ce rapport. Mais ce qui est frappant aussi dans ce rapport, c'est que 56% de personnes n'a pas de confiance dans notre système judiciaire. Et ça, c'est extrêmement grave. Ce pourcentage, à mon avis, est trop élevé. 56%, c'est énorme.
0: Disons, il y a eu quelques événements qui ont conduit à ça. Quand on a su, par exemple, vous vous souvenez, comment un haut fonctionnaire du bureau du DPP a pu sévir pendant quelques temps pour se retrouver sur la liste du MSM aux dernières élections. C'est normal qu'on ait pris une certaine frilosité par rapport à l'indépendance.
2: Et le sondage a été fait avant. Il y a eu des événements qui sont venus après. Surtout qui a choqué tous les Mauriciens, c'est la condamnation, je dirais, médiocre du fils de l'ancien commissaire de police, Monsieur Dip, qui s'en est sorti avec une forte amende. Ça a fait débat et il y a eu des condamnations officielles. Quelqu'un qui le dysfonctionnement de notre système judiciaire.
0: Oui, sauf que moi, il est évident que je vais pas défendre ça. Sauf que le magistrat, au vu du dossier, qui a été mal préparé à l'époque.
2: Non, voilà. Mais maintenant, comment
0: pas
2: nous...
0: Pas le procureur, comme on dit.
2: Comment nous, journalistes, nous allons expliquer ça au citoyen lambda, et lui, il va spéculer, et bon, ça, ce sondage-là a été fait avant.
6: Ouais, le sondage était fait avant.
2: C'était juste pour reprendre ce que tu disais. Maurice, dans le classement, on est deuxième. Mais je voudrais faire... un survol, parce que souvent nous martelons les hommes politiques lorsqu'ils sont acculés, ils aiment utiliser Maurice est un pays démocratique, bien sûr, mais nous ne sommes pas une démocratie du style nordique qui, à mon avis, est la référence. Il faut
0: par rapport à l'Afrique, disons.
2: Voilà. À chaque fois on dit nous sommes une démocratie, au niveau de la presse, au niveau de la démocratie, des droits de l'homme, il faut nous référer à la Suède, au Danemark, à ces pays, si on veut vraiment atteindre un niveau olympique, si vous voulez, voilà un terme, j'utilise un terme un peu sportif, mais on ne va pas aller se comparer comme les Jeux des îles de l'océan Indien, et on dit on est ravis, on a eu 25, 50 médailles d'or, mais arriver à un niveau plus élevé, il faut élever le niveau du débat. On parlait de la presse. C'est vrai que la presse a toujours un rôle important, la presse écrite et les radios, mais j'ai noté récemment, et ça m'avait beaucoup écœuré, c'est la mort, l'assassinat du fils de M. Baudin. Et moi, je me souviens, moi, j'avais téléphoné à un haut gradé de la police pour lui demander « Est-ce que vous avez eu les résultats toxicologiques de ça ?» Il me dit, nous, on n'a pas encore eu. Mais il me dit, mais comment vous pouvez aller conclure que c'est une histoire de drogue, que le type avait consommé de la drogue? Il me dit, non. Il me dit, mais tout sort cette nouvelle. Après les résultats de l'autopsie, subtilement, l'information est sortie qu'il n'y avait rien, il n'y avait pas de traces de drogue.
7: Mais
2: le mal est fait.
7: Allez. Mais c'était pas la conclusion de la police. C'était un suspect qui avait.
2: Mais non, oui, mais on ne
0: va pas commenter. On ne va pas rester sur le fait divers. On laisse Jean-Claude conclure sur ce chapitre de sondage. Jean-Claude. Allô.
1: Écoute.
0: Oui, Jean-Claude.
1: Oui.
0: Je vous laisse conclure sur ce chapitre.
1: Non, il n'y a pas de conclusion. En particulier, nous sommes dans une espèce de période trouble. Cela vient d'être dit sur votre plateau. Il y a une grande défiance des citoyens à l'égard de l'autorité, de toute forme d'autorité. Et ils ont un énorme problème pour retrouver la confiance. Pour retrouver la confiance, il faut que les actes soient conformes au discours. Et notre plus gros problème est là. J'entends des discours vertueux de nos autorités. Je viens de lire le discours qu'a prononcé le Premier ministre à l'occasion de la présentation du projet de loi sur l'institution de la commission constitutionnelle. S'il devait faire un demi-quart de ce qu'il annonce dans ce discours, Maurice serait un pays bien plus agréable, bien plus démocratique.
0: Alors, quand vous êtes sur le sujet, restons-y, parce que vous avez déjà fait la transition. Alors, allons-y sur cette commission, cette loi qui a été votée, et la constitution, justement, de cette commission pour faire des recommandations.
1: Écoutez, je suis extrêmement sceptique. Là-dessus, je dois dire que je partage l'analyse qu'a faite Paul Béranger au Parlement.
0: Une fois, vous êtes d'accord avec Paul Béranger.
1: Ça peut arriver. Plus d'une fois. Mais cette fois, il était juste. D'abord, il était sobre dans son intervention. Mais sur le fond, il fait l'analyse que, cette commission a peu de chances de faire aboutir des résultats précis et concrets. Et je partage cet avis pour deux raisons. Et l'autre, Béranger, ne l'a pas dit. En tout cas, moi, c'est mon opinion. Je ne crois pas du tout, moi, dans ces grandes consultations populaires. C'est des questions aussi sensibles que celles qui sont évoquées dans ce projet de loi, sur le judiciaire, sur le système électoral, sur le fonctionnement des institutions. Je ne crois pas du tout qu'une consultation chez vous, là, au centre social de quartier militaire, qui va nous apprendre quelque chose de plus, de mieux. C'est l'affaire d'experts. Vous allez me dire que c'est une approche plutôt élitiste. Je dirais, moi, que c'est plutôt du pragmatisme. Je ne crois pas du tout que des grandes consultations à droite et à gauche, etc., on va perdre du temps. Ce qu'il aurait fallu faire, c'est présenter à la population, même si on veut consulter évidemment les corps constitués, présenter un projet de loi. Voilà ce qu'on se propose de faire, et réagissez à partir de là. Mais lancer une grande consultation qui va prendre des mois et des mois pour ensuite débattre au Parlement, ensuite approuver ou rejeter, soit le Premier ministre veut gagner du temps, soit il veut nous faire perdre du temps. Je ne crois pas du tout, moi, à l'aboutissement de ce projet, d'autant plus que je ferai deux constats. D'abord, un certain nombre de propositions qui sont portées à l'attention de la Commission, donc c'est une réforme constitutionnelle, alors que certain nombre de propositions ne nécessitent pas un amendement de la Constitution. Je ne prends qu'un exemple, puisque nous venons de parler de la presse. Un Freedom of Information Act.
0: On n'a pas besoin d'une commission pour venir dire ça.
1: On n'a pas besoin d'une commission, on n'a pas besoin d'un amendement de la Constitution. Si, D'ailleurs, comme son nom l'indique, c'est un acte, c'est une loi. On vient à l'Assemblée législative avec un bill et qui est traduit en acte si l'Assemblée vote.
0: À moins de l'inscrire dans le marbre, comme on dit.
1: Ce n'est pas indispensable. Donc, je me pose des questions sur la volonté réelle de réaliser ce qui est promis. Deuxièmement, je note une contradiction. Dans le discours du Premier ministre, il parle notamment de la proportionnelle,
0: ouais,
1: de l'introduction de l'ordre. Mais si vous allez au projet de loi, il n'y a aucune mention de cette question, alors que c'est la question principale, c'est la question essentielle en termes de réforme constitutionnelle, c'est la question. Est-ce que nous allons introduire une dose de proportionnel dans notre système électoral pour éviter les dysfonctionnements que nous avons constatés avec les 60-0 à répétition? Et alors, comment est-ce possible que le Premier ministre vienne nous dire que la Commission va se pencher sur cette proposition, alors que dans les attributions de la Commission, il est nulle mention de cette proposition? D'autre part, dans le fond, sur cette question de, par exemple, d'élection du président avec un collège, enfin, c'est la poudre aux yeux quand on sait que on élargit le collège aux municipalités, au conseil des districts. Mais conseil des districts et municipalités, depuis des années, c'est le même. Ce sont des antennes du pouvoir. En quoi ça élargit le débat? Ce sont les mêmes qu'on retrouve aujourd'hui au gouvernement, dans les municipalités. D'ailleurs, on vient de vivre ça, là. On a fait changer les maires uniquement parce que la configuration du pouvoir a changé. Donc, venir nous faire croire que en élargissant la consultation avec d'autres parties prenantes du système démocratique, on aura une plus grande légitimité.
0: Mais voilà, merci.
1: C'est la poudre aux yeux.
0: Merci Jean-Claude. On se retrouve aux environs de 10h15 ou 10h30. On vous retéléphonera. Merci. Alors, qui c'est?
2: Enfin, moi, je voudrais intervenir sur l'amendement constitutionnel, c'est possible?
0: Ah oui, parce qu'on est là-dedans même.
2: Allez, on saisit la balle au bon. C'est juste pour faire une petite remarque. Enfin, moi aussi, je suis de même avis que Jean-Claude de Lestrac, je suis un peu sceptique là-dessus. Mais je ferai confiance au président, l'ancien chef-juge, Bernard Sekeung. Peut-être c'est lui qui lance ses propositions. Mais je suis quand même sceptique. Mais ce qui est quand même...
0: On est en train d'utiliser Bernard Sekeung, voilà. Quoi.
2: Mais quand même, ce qui est quand même une bonne chose, bon, je sais pas si c'est un exercice de com', et de venir là, presque à mi-mandat, avec un amendement d'une importance capitale pour le pays, mais ne pas venir avec des amendements, avec des changements, à la fin du mandat. Ça, je trouve que c'est très mauvais.
3: Oui, hein, et juste par rapport à cette institution d'un collège électoral, moi, je me demande si c'est pas une manière de ramener le projet de Deuxième République, projet sur lequel l'alliance PTR-MMM s'était cassé les dents en 2014. Donc je me pose des questions, premièrement, par rapport à comment ce collège électoral sera constitué, quels seront les pouvoirs accrus du président.
0: Alors le Premier ministre a été assez clair sur ce sujet-là, en insistant à l'Assemblée nationale, justement, qu'il n'était pas question de remettre en cause la nature de la présidence.
3: Enfin, la nature... Enfin, ça reste encore un peu vague, puisque s'il n'était pas question de remettre en cause les pouvoirs du président, pourquoi alors changer le mode de la nomination? Pour moi, je pense qu'on bouge tranquillement vers une Deuxième République.
0: Voilà. Avant de nous séparer pour une page de publicité, on me signale, voilà, c'est comment j'ai pu rater ça. Bon, d'abord, il y a eu l'anniversaire de Monseigneur l'évêque, Michael Duron, Hier, il a fêté ses 50 ans. Oui, il est très, très jeune, notre évêque. Et puis, l'anniversaire aussi, on me tient l'anniversaire de Arnaud Vacher, que nous avons accueilli sur notre plateau. Et même s'il est un apparatchik d'un parti politique, il faut dire que ses analyses sont d'une grande honnêteté, d'une grande objectivité, surtout quand il vient sur le plateau de Dimanche Culture. Il dirige une compagnie d'aviation, comme on le sait aussi. Donc nous lui souhaitons un joyeux anniversaire. Et il est 9h57 sur les ondes de Radio One. Nous allons marquer une pause pub.
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5: 1. Au sommaire de cette 756e édition, Alain Gourlon-Gentil pour son update sur Gaëtan Duval, intitulé « Mourir juste un peu 30 ans après ». Maître Steve Potaya pour son 6e ouvrage « The Lord of Banking in Mauritius ». Vincent Hugeux, journaliste essayiste, pour son ouvrage « Les fers et le fouet, une histoire raisonnée de l'esclavage ». Bonne écoute et bon dimanche.
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0: Et vous écoutez Radio One, il est 10h pile. Et c'est le flash avec Shazia Topsy. Shazia, bonjour.
1: Bonjour Finley, bonjour à tous. Un habitant de Pamplemousse a été arrêté jeudi pour trafic de drogue. Il a été interpellé par l'attelage de poudre d'or avec un sac à dos contenant plus de 300 000 roupies de cannabis. Le suspect, âgé de 33 ans, a été immédiatement arrêté sur place. L'usage du téléphone et de ses accessoires au volant représente plus que jamais un danger pour les automobilistes. Ainsi, le Conseil des ministres a approuvé de nouveaux amendements aux Road Traffic Regulations 2026 qui seront promulgués afin d'augmenter les pénalités passant de 3 à 6 points à 5 à 10 points. Ces règlements visent à dissuader davantage les automobilistes d'utiliser un téléphone mobile au volant. La vétérinaire Dr Marie-Claire Domingue succédera à Anuja Gurramkisoon comme présidente de la Mauritius Society for Animal Welfare. Cette décision a été approuvée par le Conseil des ministres hier. Pour rappel, Anuja Gurramkisoon avait claqué la porte de la présidence de la MSO en portant des allégations d'ingérence politique dans le fonctionnement de cet organisme public. Et dans le monde, la ville de Paris a annoncé la gratuité des cantines scolaires pour les deux premières tranches du quotient familial concernant plus de 17 000 enfants des écoles et collèges publics. Cette mesure, qui s'appliquera dès septembre, vise les familles qui payent actuellement des tarifs symboliques, tandis que les autres tranches verront leur prix gelé. Selon le maire de Paris, Emmanuel Grégoire, cette décision estimée à 1,2 million d'euros par an répond à un enjeu de solidarité sociale. C'est tout pour ce point avec l'information. Retrouvez Finney pour la suite.
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0: Sons pour une paix d'esprit.
1: Les avis d'obsèques, on nous prie d'annoncer le décès de Madame Kwai King Mohedin. Décès de Madame Kwai King Mohedin, née Ning Kam Yen, âgée de 84 ans, plus connue sous le nom de Margaret. Le convoi sortira de la chapelle ardente d'Elien Sons à la route royale à Beaubassin à 12h45 aujourd'hui pour se rendre à l'église du Sacré-Cœur à Beaubassin et de là au lieu de crémation de Caen-le-Vieux. Décès de Madame Sunmat Dosoy. Décès de Madame Sunmat Dosoy, née Goku, âgée de 103 ans. Le convoi sortira de son domicile au numéro 14A Seuil Larry Blood Avenue à 4 bornes à 12h30 aujourd'hui pour se rendre au cimetière de Trois-Mamelles. Décès de Madame Jeanne Yvette Thuyot. Décès de Madame Jeanne Yvette Thuyot, née Silvio, âgée de 81 ans, plus connue sous le nom de France. Le convoi sortira de sa résidence à la route royale à Montida à 13h45 aujourd'hui pour se rendre à l'église Saint-Léon en quartier militaire et de là au cimetière de Saint-Julien. Décès de Madame Marie-Suzanne Monien. Décès de Madame Marie-Suzanne Monien et Jacques, âgée de 84 ans. Le convoi sortira de son domicile au bloc D2 à l'avenue Brécisette, la caverne Vacquois, à 12h30 aujourd'hui pour se rendre à l'église Notre-Dame de la Visitation en Vacquois et de là au cimetière de Saint-Jean. Décès de Madame Marie-Rosemée Duportail. Décès de Madame Marie-Rosemée Duportail, née Calou, âgée de 87 ans. Plus connue sous le nom de May, le convoi sortira de sa résidence à la rue Commerçon à Cœur-Pipe à 13h aujourd'hui pour se rendre à l'église Sainte-Thérèse de Cœur-Pipe et de là au cimetière de Saint-Julien-Flac. Décès de Monsieur Bunéchois Singh Angatia. Décès de Monsieur Bunéchois Singh Angatia, âgé de 51 ans, plus connu sous le nom de Rakesh. Le convoi sortira de son domicile au numéro 4B, impasse Dilaï à Boundary-Rosil, à 13h aujourd'hui pour se rendre au lieu de crémation de corps de garde. Décès de Madame Rajkumari Kailash. Décès de Madame Rajkumari Kailash, née Thiaboun, âgée de 63 ans, plus connue sous le nom de Anita. Le convoi sortira de sa résidence à Abdul Kalam Azad Street, cité La Ferme à Bambou, à 11h aujourd'hui pour se rendre au lieu de crémation de Médine Bambou. Décès de Monsieur Prakash Naiko. Décès de Monsieur Prakash Naiko, ex-policier âgé de 55 ans, plus connu sous le nom de Chand. Le convoi sortira de chez son père, Subhashchan Naiko, à la Violette Road, l'escalier Plaine Magnan, à 13h aujourd'hui, pour se rendre au lieu de crémation de Plaine Magnan. Et décès de Madame Chando Jogna. Décès de Madame Chando Jogna, âgée de 83 ans, plus connue sous le nom de Shanti. Le convoi sortira de chez son fils, Sunil Ozagir, au numéro 103, cité Garibou, Vallée des Prêtres, à 13h30 aujourd'hui, pour se rendre au lieu de crémation de Sipaï Brûlé à Vallée des Prêtres. Aux familles endeuillées, Radio One présente ses sincères condoléances.
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1: Voilà, il est 10h11 sur les ondes de Radio One. Bonjour et bienvenue. Si vous nous rejoignez pour cette seconde partie de Polémique, et nous sommes ensemble jusqu'à 11h avec les mêmes invités, Alain Sinapen, Bernard Samidaden, Dwidge Rockbeer et Christina Alagen. Alors les trois, vous deviez conclure sur le chapitre de la, des amendements à la Constitution. Alors,
2: j'ai moi au téléphone à plusieurs reprises sur certains plateaux, et même j'ai eu des polémiques avec des collègues de la presse écrite et parlée. Et concernant l'amendement constitutionnel, je me réfère à la constitution du Liban. Et ça, je pense, ça pourrait mettre tout le monde d'accord. Le best loser qui fait polémique, le poste de vice-président, etc. Et la constitution du Liban, un pays qui a été déchiré pendant plus de 40 ans.
1: Et qui continue à déchirer, bien évidemment.
2: Malheureusement, avec le Hezbollah, et ce sont des proxys de l'Iran, c'est que dans sa constitution, maintenant, le président de la République doit être un chrétien maronite, le premier ministre est un chiite, est un sunnite, et le speaker de l'Assemblée est un chiite qui détient des pouvoirs. Pourquoi on a fait ça? Parce que le Liban est un pays multiethnique, multiculturel. Et ça a fonctionné, et il n'y a plus ces guerres fratricides, des guerres civiles. Là, maintenant, c'est une guerre entre le Hezbollah, chiite et l'Israël. Maurice est un pays multiculturel, multiracial. Depuis l'indépendance en 68 jusqu'à maintenant, on a eu beaucoup d'alliances qui se sont faites, et puis il y a eu des cassures. Je pense que le problème fondamental de Maurice, c'est qu'il faudrait un partage de responsabilité et un partage de pouvoir. C'est ça le vrai problème. Peut-être que beaucoup de politiciens ne veulent pas aborder ça parce que c'est un peu tabou, et que s'ils abordent ça, ce qui avait marché, c'était lorsqu'il y avait le tandem Sahani-Roux-Jagnet et Paul Béranger. C'est une alliance qui a duré 5 ans. Et c'est très important pour l'île Maurice.
1: Et puis Ramgoulam et Duval.
2: Voilà.
1: Il faut
2: qu'il y ait un partage de pouvoir et de responsabilité. On va tourner autour du pot pour les amendements et parler de la Constitution. Il faut reconnaître que l'île Maurice est un pays arc-en-ciel. On le dit dans les discours, dans les beaux discours, mais dans le concret, ça se voit pas.
3: Alain, moi, Finlay. Bon, l'île Maurice est championne à faire des rapports. L'action, zéro. Moi, je vois ce projet comme un carré mélange. Donc, il fallait séparer ce qu'on appelle, l'anglais appelle wins and quick wins. Les quick wins n'auraient pas dû se trouver dans ce panier. Par exemple, la réforme Freedom of Information Act aurait dû être séparée.
1: Entre autres.
3: Donc, l'objectif de ce projet, à mon avis, is to buy time. Bien sûr, il y a des éléments importants dans ce projet qu'il faut prendre en considération, mais le collège électoral, pour moi, c'est très médiocre comme proposition. On va élargir ça à quelques 100 ou 200 personnes, mais ces 100 ou 200 personnes vont toujours suivre les directives du Premier ministre. Le Premier ministre aura toujours la même mise sur la décision de nommer un président, quel que soit le nombre municipal, ceux qui sont élus au suffrage municipal, villageoise, etc. Le Premier ministre aura toujours cette même mise. Donc, à mon avis, rien ne va changer. Il n'y aura aucun value added de ce côté-là.
1: OK. On clôt ce chapitre, et on passe à cette nouvelle qui a perturbé un peu tout le monde, quand on a appris, par exemple, la déportation d'une travailleuse malgache atteinte de sida, et on a pris toutes les dispositions tout de suite après que les tests aient été révélés positifs. On l'a mis dans l'avion pratiquement manu militari à destination de la Grande Île. Et à tel point que cela a choqué l'opinion, et que le président de la Commission des droits de l'homme, pour ne pas le mentionner, Maître Ajit Bolel, s'est fendu d'un communiqué et d'une déclaration sur les ondes de Radio One, d'ailleurs, pour dire « Hey, il faut faire attention parce que nous sommes en train de violer les lois fondamentales, les clauses fondamentales des droits de l'homme. » Donc, c'est une violation flagrante des droits de l'homme.
4: Christina. Donc oui, on se retrouve dans cette situation parce qu'il y a une contradiction entre deux lois. Et c'est une contradiction nette qui existe. Premièrement, on a l'Immigration Act. Et ce que l'Immigration Act exige, c'est un certificat médical prouvant l'absence de toute maladie transmissible, dont le VIH, pour l'obtention ou le renouvellement d'un permis de travail. Et ce que la loi préconise, c'est que si un travailleur étranger est testé positif au VIH, son permis est généralement refusé, ce qui entraînera donc, s'il est déjà sur le territoire, l'obligation de quitter le territoire, l'expulsion. Et de l'autre côté, on a le HIV and AIDS Act, qui prône la non-discrimination et la confidentialité des tests et protège les individus contre justement les discriminations liées à leur statut sérologique. Donc, on a eu une approche purement administrative. Le VIH a été considéré comme un motif d'exclusion. On a mis la travailleuse étrangère
1: dans l'avion,
4: au plus vite possible dans l'avion, sans réellement réaliser que là, il y a l'aspect du respect de la dignité humaine. Et puis, il y a aussi, et je l'entends, ce questionnement de comment est-ce qu'on traite nos travailleurs étrangers et tout le pan économique de la prise en charge du traitement médical de ces travailleurs étrangers. La semaine dernière, nous parlions sur ce plateau d'un problème qui était qu'on a à peu près 2000 travailleurs étrangers qui se volatilisent dans la nature. Mettons-nous à la place d'un travailleur étranger qui découvre son statut de positivité par rapport au VIH et qui ne veut pas être expulsé. Mais bien sûr, on va s'enfuir. Bien sûr, on va faire en sorte de disparaître dans la nature. Donc, au lieu que de stigmatiser davantage, et pour moi, ça m'a véritablement choquée. Et ça me fait même me poser des questions par rapport à quelle est notre approche au VIH si on a la capacité de simplement mettre un travailleur étranger dans l'avion, comme si c'était une marchandise défectueuse, et de renvoyer cette personne. Quelle est notre véritable approche par rapport au VIH et toute la stigmatisation qu'il y a autour? Donc, il faut impérativement, premièrement, éliminer cette contradiction qui existe entre nos lois. Donc là, c'est un exemple flagrant d'une situation qui doit être réglée et ensuite encadrer le protocole de que fait-on si un travailleur étranger, malheureusement, se retrouve avec une maladie infectieuse sur notre territoire.
1: Donc, quelles que soient les contradictions qui puissent exister, par exemple, entre deux lois possibles, c'est bon de les avoir soulignées, mais il y a les droits de l'homme qui sont une référence suprême. C'est la référence suprême, quel que soit. Alors, qu'est-ce qui se passe? La personne découvre qu'elle a le sida, alors que le sida peut être traité.
4: Bien sûr.
1: Si c'était des maladies comme Mpox ou whatever, comment on appelle ça?
4: Ebola,
1: forcément. D'ailleurs, on a renvoyé la grande conférence qui doit avoir lieu à cause de l'Ebola, et c'est bon. Donc, le problème pour des maladies pareilles, peut-être oui, parce qu'on n'a pas trouvé des solutions pour guérir, mais le sida...
4: Et parce qu'avec ces maladies-là, on a un risque de pandémie. On n'a pas de risque de pandémie avec le VIH.
1: Non, moi je me réfère... Moi, ma référence, pour l'instant... Ah, au jour d'aujourd'hui, comme dirait l'autre, qui est un pléonasme. ma référence est la Commission des droits de l'homme. Si Ajit Bolel, lui, si prudent parfois, se met en avant, tire la sonnette d'alarme pour dire que nous sommes en train de violer les droits fondamentaux de l'homme, alors, se pose une belle question. Qui a pris la décision de faire partir?
4: Mais comme je l'ai dit, ça a
1: c'est
4: été...
1: C'est celui qui, par exemple, a pris la décision d'acheter deux limousines.
4: Ah.
1: Entre autres, je veux dire. Hein.
4: Non, mais là, on a été dans l'application froide et rigide de ce que l'Immigration Act préconise.
1: Alors, on peut nous faire valoir. On peut nous faire valoir. C'est quand on va postuler pour dans un pays étranger, ou pour aller faire des études, ou pour travailler, ou whatever, on vous demande une fiche médicale. On va travailler dans des pays, disons, hyper développés, comme l'Europe, etc. Qu'est-ce qui se passe par exemple, on laisse des Congolais rentrer dans beaucoup de pays en ce moment-là?
2: Non.
1: Mais non. Oui, ça, il y a une explication, il y a une justification. Mais si vous êtes sur place et que vous avez le sida ou autre maladie, on devrait vous traiter sur
4: Bien
1: place.
4: Sûr.
1: À moins d'adopter les thèses du Front National, on déporte. Moi, le terme de déportation
4: c'est
1: me rend
4: horrible.
1: Malade. Ça me donne des urticaires.
4: Bien sûr.
1: Pour la bonne et sainte raison, le terme déportation me rappelle la grande déportation, la Shoah, entre autres. C'est un terme qui résonne en moi historiquement et me rend malade. On ne peut pas déporter des gens brutalement parce que... Alors, quand aujourd'hui, on déporte pour le sida. Demain, c'est pourquoi? Appendicite. Hein? Cécité, comme moi. Cataracte.
3: Quelle est la limite?
1: Quelle est la limite? Où on arrête? Où on arrête? Ouais. Quand on ouvre les vannes de cette manière-là, moi, ça me rend malade. Alors, quelle décision va être prise?
4: Non, mais dans le cas de Saint-Magache, c'est fini. Ça a été expéditif.
1: Oui, oui.
4: Il était déporté. Mais c'est pour ça que je dis qu'il faut qu'il y ait un cadre pour désormais traiter dignement. Que ce soit un travailleur étranger, c'est un être humain. Et donc, si cette personne se retrouve en situation de difficulté par rapport à au VIH ou toute autre maladie, nous sommes des êtres humains. Donc, il faudrait que notre cadre puisse aussi traiter ces cas de façon digne.
1: C'est humain, oui.
3: Sadiq Boulel dit cette déportation est contraire aux articles de la loi sur le sida et sur l'immigration. Donc, il ne faut pas prendre ça à la légère, c'est quelque chose de très, très important.
1: Sadiq Boulel n'est pas le dernier crétin.
3: Bien sûr, bien sûr. Maintenant, autre chose. En matière d'alignement, notre loi, pourquoi il n'est pas aligné sur les conventions qu'on a signées? On ne peut pas avoir... On ne peut pas avoir une convention qu'on a signée, qu'il y a des règlements, et puis notre loi, elle ne suit pas.
2: Ça ne suit pas.
3: Donc, il y a un gros problème, un gros souci d'alignement en ce qui concerne nos lois et les conventions qu'on a signées. Ça, c'est très important.
2: Le dysfonctionnement, non. Il y a, enfin, moi, je dis, il y a la loi et l'esprit de la loi. Et ça donne une très mauvaise image de Maurice et dans le Conseil des Nations. Et vis-à-vis des pays où nous sommes membres. Et le sida aujourd'hui, c'est connu, c'est une maladie qui se traite à travers des traités.
1: Des protocoles qui ont été établis. Il faut demander ça à Nicolas Ritter qui peut nous éclairer sur la question.
2: On ne meurt plus du sida. Il y a maintenant des médicaments, on a fait beaucoup de recherches. Et là, ce qui s'est passé, on renvoie l'île Maurice à l'âge de pierre. Simplement.
1: Alors, quand la question va se poser, disons, au sein d'une instance internationale, qu'est-ce qui va avoir plus de poids quand on va brandir nos lois sur la maladie ou l'immigration ou la déportation ou les droits de l'homme?
3: Bien sûr, les droits de l'homme.
1: Alors là, nous avons un sérieux problème.
3: Ouais.
1: Ça va nous écorcher davantage. Je ne crois pas qu'au Seychelles, pardon, une telle loi existe. Je ne sais pas. Je ne sais pas, par ma connaissance.
5: Enfin, je vais dire ça, mais je ne suis pas sûr qu'une telle loi existe à Maurice aussi. Parce que j'ai fait quelques petites recherches aussi. Donc, si je comprends bien, on a découvert que cette malgache est atteinte du sida. Elle n'était pas nécessairement en train de renouveler son permis de séjour ou justement appliquer pour un permis de séjour. Elle était déjà sur le territoire et elle était là de façon légale. Donc maintenant... Quand j'ai un peu cherché, j'ai pas nécessairement vu quelque chose qui dit comme ça, ben, quand quelqu'un est atteint de VIH, faut la déporter. Donc, c'est là que pour moi, ça bloque un peu.
4: C'est pas inscrit comme cela, mais ce qu'il dit, c'est que il faut un certificat médical, que je veux dire vierge.
1: Non, pour venir.
4: Pour venir et pour le renouvellement.
5: Exactement.
4: Mais cette personne n'était peut-être pas...
1: entre les deux.
4: Maintenant, cette personne a fait un test. Et donc, on ne connaît pas toute la situation. Mais peut-être que ce test a été effectué dans le cadre, justement, d'un renouvellement. Et qu'on a découvert le statut de séropositivité. Soit... on aurait dû, alors, avoir le protocole pour se dire... on instaure le protocole de traitement.
1: D'accord.
4: Alors, je sais que certains vont se dire, aux frais de qui?

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1: Mais ne serait-ce même que nous, nous admettons que c'était dans une situation de renouvellement de PMI. Admettons. La décision de déporter est inacceptable. On a un problème.
2: Alors, on peut se prévaloir, disons, les tenants de la déportation pourraient se prévaloir de des lois que nous ne connaissons pas et qui sont assez nébuleuses. Mais quand le président de la Commission des droits de l'homme vient s'imposer pour dire que les lois ont été bafouées, qui je vais croire ?
1: Le président ?
2: Qui je vais croire ? C'est comme si le DPP décide d'une action. Il est évident que je lui fais confiance. On peut créditer ces gens-là d'une certaine indépendance d'esprit et qu'ils ne soient pas inféodés à une idéologie quelconque.
3: Bien sûr.
2: Pub !
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10h31 sur les ondes de Radio One. De toute manière, la polémique n'est pas terminée autour de cette histoire de déportation. Ça va continuer à faire rage. On va voir comment la presse dominicale traite ce sujet demain. Alors, il y a un autre sujet de société aussi qui va nous interpeller. Ce souhait qui a été exprimé par le ministère de la Technologie, des IT, pour la vérification d'identité sur les réseaux sociaux. Tout le monde a bondi, bien évidemment, dans l'esprit que l'espionnage a été pratiqué pendant ces 5 dernières années par le précédent régime. Tout le monde a été mis sur écoute, etc. Et on n'a pas eu de vie privée, surtout pour les politiciens et autres. Sauf maintenant que se pose la question, compte tenu de la tendance qui a été prise sur les réseaux sociaux, avec, sous le couvert de l'anonymat, des snipers vraiment embusqués, là c'est un pléonasme encore une fois, les snipers sont embusqués habituellement, sous le couvert, et tient dans le tas. C'est-à-dire que tient dans le tas, vous n'avez sur vous, parce que vous n'avez aucune possibilité de répondre. Et ils salissent votre réputation. Dieu sait, je suis passé par là ces temps derniers, pour vous dire à quel point on a tellement inventé que je ne me suis même pas reconnu. Et je me suis dit, il y a quelques vérités qui sont passées, tant mieux. C'est pour... Donc c'est pour vous dire à quel point maintenant on est victime. Le citoyen lambda qui prend ça dans la gueule. Vous imaginez que Jean-Claude de Lestrac me prétend, lui, qu'il regarde, il lit pas tout ça pour des raisons de santé, d'hygiène mentale. Moi je lis parce que ça me fait rigoler parfois, mais après j'arrête parce que il y a des limites à la vulgarité.

0: à l'insulte, etc. Surtout pour ceux qui pratiquent sous le couvert de l'anonymat, qui allument la braise communale. Et là, on a vu ça après les événements de Cantorel, par exemple. Donc là, nous avons un sérieux problème. Si, en principe, on est d'accord sur la question, on se pose la question, comment cela va se faire dans la pratique? Est-ce qu'il n'y aurait pas une tentation du gouvernement, n'importe lequel qui serait au pouvoir, d'utiliser ces mécanismes de contrôle, justement, à des fins purement partisanes? Ben, comme Jean-Claude est au téléphone, là, on va lui laisser répondre. Après, on va passer au budget, bien évidemment. Jean-Claude Destrac, oui, rebonjour.
1: Bonjour, Finlay.
0: Alors, comment vous réagissez par rapport à ce souhait qui a été exprimé, là?
1: Écoutez, il y a un principe quant à la liberté d'expression. Elle ne va pas sans responsabilité. Alors, vous présentez l'affaire sous l'angle d'un risque d'espionnage. Jusqu'à preuve du contraire, je ne vois pas les choses de la même manière. Imaginons, vous avez été journaliste de la presse écrite, et il vous n'est jamais arrivé de publier un papier de
0: diffamatoire
1: autre, sans connaître l'identité de la personne qui s'exprime. C'est de cela qu'il s'agit. On n'espionne personne. On demande à la personne de décliner son identité.
0: Disons, lever l'anonymat, justement, c'est ça, oui, c'est le point auquel je veux arriver.
1: C'est de cela qu'il s'agit. C'est-à-dire que, au fait, ce travail aurait dû, dans les circonstances normales, être fait par les soi-disant modérateurs qui gèrent ces réseaux sociaux. Mais personne ne le fait, à tel point que je me suis posé des fois la question, pourquoi est-ce que je ne devrais pas participer à une de vos émissions ou me demander mon avis, je vous donne mon avis pour ce qu'il vaut, et puis dans la demi-heure qui suit, un quidam, un pingouin qui sort sorti de je ne sais où, m'insulte, à quoi ça rime,
0: En plus, vous êtes habitué.
1: Non, je suis pas habitué. Et voilà pourquoi j'apprécie ça. Et je vous l'ai dit, vous l'avez rappelé tout à l'heure, ça fait un bout de temps que j'ai arrêté de dire ça. Mais malheureusement, j'ai quelques bons amis, y compris vous-même, qui attirent mon attention sur la dernière insulte me concernant.
0: Qui vous envoie une capture d'écran en plus.
1: Qui m'envoie une capture d'écran, me dit voilà ce qu'on est en train de dire de toi. Alors je demande à ses amis de me faire
0: aucune faveur.
1: L'amitié de ne pas m'envoyer ça. Je ne lis pas. Et je n'ai pas besoin de lire. Sauf si, évidemment, je connais l'identité de la personne qui commente. Ça n'empêche pas la polémique, ça n'empêche pas la divergence de vues, mais que chacun s'exprime. Moi, je me suis exprimé ouvertement. Vous voulez me contredire, comme ça se passe souvent sur votre plateau, et décliner votre identité, et puis on poursuit le débat. Mais c'est injuste que moi, je suis à visage découvert, et vous, dans l'anonymat, vous vous permettez de dire n'importe quoi, d'insulter, de diffamer, ça n'a pas de sens.
0: Mais il y a aussi un autre point. Moi, je suis très sensible à ça, parce que je lis Facebook forcément pour le travail. Et il y a deux personnes systématiquement qui font dans l'horreur, qui font dans la vulgarité, mais ouvertement. D'abord, les deux insultent, mais tout le monde, surtout le Premier ministre. Mais ça, ils sont connus, ils avancent à visage découvert. Et on n'a jamais inquiété ces personnes-là jusqu'à maintenant.
1: Non, c'est ça qui est étonnant.
0: On parle des mêmes personnes, je suppose.
1: Oui, ben alors on vous dira s'ils sont inquiétés. Vous-même, vous allez ruer dans les brancards.
0: Non, absolument pas, parce que là, il y a des limites.
1: D'expression, non, s'il vous plaît.
0: Là, il y a des limites. Il y a une limite à la liberté.
1: Bien sûr qu'il faut des limites. Et la mesure. Alors, je ne sais pas comment est-ce que le gouvernement va s'y prendre pour faire ça, parce que c'est un problème mondial, et je ne connais pas d'État où cela a été fait. Hein. Bon, partout, les réseaux sociaux diffusent de la même manière des insultes, des fausses informations, etc. Et j'ai horreur. Vous-même, je vous ai entendu une fois utiliser cette expression que j'ai en horreur, c'est journalisme citoyen. Comme si que n'importe quel imbécile qui écrit n'importe quelle habilité pouvait se prévaloir du qualificatif journaliste. Le journaliste, c'est une profession, un métier, ça a une
0: déontologie.
1: Ça a surtout une déontologie. Et l'information, c'est ce qui a été vérifié, et même contre-vérifié, si c'est pas toujours, même si c'est pas toujours respecté par les journalistes professionnels. Enfin.
0: Au moins, ça, il y a un seuil,
1: c'est une obligation. C'est une obligation. Je ne sais pas comment légalement ça va se faire, mais sur le principe, je suis tout à fait favorable.
0: Alors, restez en ligne pour le budget tout à l'heure. Mais on fait le tour de la question, nous, sur ce chapitre. Oui. Allez, Bernard.
2: Mais ce qui est pire dans tout ça, et c'est qu'il y a eu beaucoup de ces récidivistes, mots que j'utilise, sur la toile. Ils ont essayé à plusieurs reprises d'avoir une carte de presse. Et ils sont rués dans les brancards et ils sont en colère pourquoi leur demande a été rejetée. Moi, je voudrais ajouter quelque chose.
0: Comment ça se passe pour la carte de presse. Ouais. La carte de presse est accompagnée, pour faire une demande de la carte de presse, il faut que c'est votre rédacteur en chef ou votre directeur qui signe votre demande.
2: Mais souvent, eux-mêmes, ils sont le batteur, le chanteur, le trompettiste.
0: Mais ça, on les connaît, voilà. On ne peut pas leur donner une carte de presse.
2: Moi, ce que je voudrais ajouter, c'est pour aller un peu plus large, et nous assistons aujourd'hui à quelque chose de nouveau, pour prendre un terme un peu militaire, c'est une forme de guerre asymétrique. Un peu comme on assiste aujourd'hui, des grandes puissances comme la Russie, comme les États-Unis, qui font face avec des drones, qui ne s'attendaient pas à ça. Mmh. C'est ce qui se passe aujourd'hui, nous sommes des hommes.
0: Il y a des drones médiatiques.
2: Voilà, ce sont des drones qui sont lancés comme ça, et ça explose chaque seconde sur la toile. C'est la même chose. Et ce qui se passe aujourd'hui, ce que nous assistons en Russie, en Ukraine, en Iran, voilà, c'est la même chose. Et on est impuissant. Maintenant, je ne sais pas ce que le ministre voudrait faire. Ce serait moi.
0: Non, avec raison, la question. La question se pose.
2: Moi, je pense qu'il a raison, mais il y aura toujours des gens qui vont essayer de contourner ce type de contrôle. Oh, ouais, je ne crois pas que c'est. En apportant ces lois, c'est une entrave à la liberté d'expression.
3: Cette proposition, elle est incomplète. Je vais lire la proposition. On va vers un mécanisme de vérification d'identité sur les réseaux sociaux. What next? Est-ce qu'on reste sur le point vérifier seulement l'identité de la personne? What next?
0: Donc, disons que ça pourrait décourager quelqu'un à se livrer à la diffamation, à la sédition.
3: On a vu beaucoup de cas sur les réseaux sociaux où les gens disent n'importe quoi. Mais est-ce qu'il y a eu sanction?
0: Ou l'appel à la haine raciale. Et ça se passe régulièrement.
3: Mais il y a eu une sanction.
0: En plus, les gens-là sont connus.
3: Et ils sont presque tous les jours sur les réseaux sociaux. Maintenant, pour compléter cet élément de accountability, c'est-à-dire prendre la responsabilité de ce qu'on dit sur les réseaux sociaux, il faut mettre les sanctions. On peut pas s'arrêter à vérifier. On connaît la personne et un point, c'est tout. Il faut aller plus loin et sanctionner les gens qui disent n'importe quoi sur les réseaux sociaux.
4: Alors effectivement, dans le principe, il faut effectivement qu'il y ait plus de contrôle parce qu'actuellement, ce qui se passe sur les réseaux, je vais pas redire tout ce qui a été dit. Par contre, il faut aussi qu'on arrive à avoir les garde-fous autour de ces principes. C'est-à-dire que, d'accord, il va falloir qu'on décline notre identité. Chacun, espérons-le, seront responsables de leurs propos, mais je ne suis pas certaine que cela va dissuader des têtes brûlées.
0: Mais au moins, il y aura une proposition et une loi.
4: Il y a une loi.
3: Bien sûr,
4: maintenant, il faudra voir quels sont les garde-fous qu'on met autour de cette loi. Parce que sinon, effectivement, on risque de créer les ingrédients pour un gouvernement qui voudrait demain venir espionner ou faire une mauvaise utilisation. Donc c'est surtout cet aspect qui est important. Mais en soi, le principe que d'avoir un peu d'ordre et qu'on puisse assumer ses propos, qu'on avance à visage découvert et qu'on assume la responsabilité de ses propos.
3: Tant qu'on reste dans le cadre de...
4: Bien évidemment.
5: Je vais peut-être aller à l'encontre de cela et proposer quelque chose que Jean-Claude de Lestrac a parlé aussi, c'est quand même des modérateurs.
0: Oui.
5: Donc voilà, ce que Facebook, Instagram et les autres réseaux sociaux préconisent, c'est un contrôle par rapport à la communauté. Donc si moi je vais sur Facebook et je trouve quelque chose qui me gêne ou qui me blesse, je vais rapporter, les modérateurs vont aller voir justement c'est quoi ce contenu et est-ce que ça va violer les guidelines de la plateforme sociale. Et là, ils vont retirer ou bannir la personne. Or,
0: mais c'est le modérateur lui-même est immodéré.
5: Mmh. Exactement. Ça, une observation, c'est que beaucoup de ces commentaires sont en créole. Combien de modérateurs en créole avons-nous à Facebook aux États-Unis?
4: Mais je pense qu'il y avait un moratoire qui avait été établi pour qu'il y ait justement des modérateurs qui comprennent le créole, qui aident. Mais je ne vois pas le résultat.
3: Exactement. Il n'y a pas de résultat.
5: Pour moi, c'est le renforcement de ce mécanisme qui devrait
2: être. Je sais la personne qui s'y connaît en la matière, et je mentionne son nom, c'est Trilok Dwakar. C'est Trilok Dwakar, la personne qui se connaît en la matière. Mm-hmm. Il a déjà été confronté à ce genre de problème quand il était...
0: À la tête de l'IBA.
2: À la tête de l'IBA. Il s'y connaît très très bien. Pour avoir eu des contacts même aux États-Unis. Il y a des postes qui ont dû être enlevés. Des comptes Facebook qui ont été bloqués à l'issue de son intervention. C'est la personne qui s'y connaît mieux. Je ne sais pas. C'est une source à
0: exploiter.
2: À exploiter.
0: Moi, je crois que ceux qui se plaignent en ce moment sont ceux qui sont les habitués des sites porno. Ils se plaignent parce que Facebook enlève, semble-t-il, vous désabonne ou un truc comme ça, au site auquel vous êtes habitué.
2: Oui.
0: Alors, en quoi le porno est plus grave qu'un appel à la haine raciale?
2: Et aussi, il y a
0: ça peut choquer, là, non?
2: Mais il y a aussi des... tu parlais de l'utilisation de la langue créole. Moi, j'ai vu des Mauriciens, peut-être, qui sévissent sur la toile, mais de l'étranger.
5: Oui.
2: De l'étranger.
0: Oui, oui. Mm-hmm. Ah oui, moi aussi, j'ai vu quelques... Violence inouïe.
2: Mais ça, dans ce cas-là, qu'est-ce qu'on fait? Interpol? Je n'en sais pas trop. Comment est-ce qu'on peut intervenir? Disons que demain, la loi s'applique avec des formules bien, bien encadrées. Comment on fait pour ces gens qui, de l'étranger, ces Mauriciens ou qui maîtrisent la langue créole, ils veulent attaquer le Premier ministre ou le journaliste ou les personnes qui ont une opinion contraire?
0: Non, on peut attaquer un Premier ministre. Mais il y a la manière.
2: Non, on peut
0: l'attaquer.
2: Voilà. Je ne dis pas qu'on ne peut pas l'attaquer.
5: Non, mais pour moi.
4: L'insulte n'est jamais une attaque, au fait.
2: Il y a la diffamation. Il y a beaucoup de diffamation.
5: Exactement.
0: Diffamation.
5: Et pour moi, c'est pour ça que ça doit être les plateformes, quand même, qui régulent ce genre d'action.
0: Voilà. On ferme le chapitre sur cette proposition du ministère de la technologie. Ça va venir certainement très prochainement. Et ils ont intérêt à faire ça maintenant pour que le débat puisse se faire autour de la question et qu'on adopte cette loi le plus rapidement possible. On donne Jean-Claude de Lestrac 6 minutes pour nous parler du prochain budget. Jean-Claude, quels sont... vous avez tellement écrit sur la question, vous avez pris position justement. Alors, vous savez dans quels paramètres, en plus les contacts que vous avez privilégiés, vous savez dans quels paramètres le Premier ministre ou le gouvernement, le ministre des Finances, va se retrouver justement pour la présentation de ce budget dont on dit qu'il a été écrit qu'à 50% seulement. Allez-y.
1: Vous me demandez de...
0: D'écrire les 50%.
1: Quelque chose dont on sait strictement rien. Et d'ailleurs, c'est même le problème. Et le gouvernement est en train de commettre à nouveau, à l'occasion de ce budget, la même erreur qui avait été commise l'an dernier.
0: C'est-à-dire?
1: dans la situation dans laquelle nous nous trouvons, qui est une situation exceptionnelle, qui est une situation d'urgence, qui est une situation de guerre et qui est une situation de risque de crise économique mondiale, il faut préparer l'opinion à ce qui va se passer. Il faut une pédagogie, il faut une communication, et ne pas faire ce qui s'est passé la fois dernière, c'est arriver comme ça, sans préparation psychologique, et taper un coup de massue sur la tête des gens, ben évidemment que ça fait mal et qu'ils crient. Alors, au jour d'aujourd'hui, nous ne savons pas dans quelle direction le gouvernement se propose d'orienter ce budget. Et c'est absolument indispensable, de mon point de vue, c'est pour lui le budget de la dernière chance. Parce que c'est maintenant qu'il faut prendre un tournant, si tournant doit être pris. Alors, vous me demandez le paramètre. Je crains que, compte tenu de l'expérience malheureuse du dernier budget et de la popularité que cela a induit pour le gouvernement, qu'il soit tenté de ne pas faire ce qu'il conviendrait de faire, de peur d'ajouter de l'impopularité à l'impopularité.
0: D'ajouter à la malheur du monde, quoi.
1: Et on verra bien, on verra bien, mais nous sommes à une époque, comme disait Churchill à un moment donné, où il faut demander à la population du sang et des larmes. C'est pas ce que fera sans doute ce gouvernement, mais sa marge de manœuvre
0: est très étroite,
1: vraiment réduite. Alors, le point clé, je reviens là-dessus. Moi, ce qui va m'intéresser dans ce budget, sur l'ensemble des mesures qui seront annoncées, quelles sont les mesures susceptibles de relancer la croissance économique. C'est de cela qu'il s'agit. On ne pourra pas continuer à financer notre État-providence. En nous endettant. Vous réalisez qu'aujourd'hui, en termes d'État-providence, c'est l'essentiel de notre budget. À la fin, quand on a fini de faire ça, il reste plus beaucoup d'argent pour l'éducation, il reste plus beaucoup d'argent pour la santé, il reste plus beaucoup d'argent pour la police. Alors, quand on parle d'endettement, les Mauriciens ont l'air de penser que c'est pas le problème, c'est le problème de l'État. Mais l'endettement, ça veut dire quoi? L'endettement,
0: c'est qu'on doit service chacun de la dette.
1: Ça veut dire qu'il faut rembourser, il faut payer. Et chaque année, donc avant même de décider qu'est-ce qu'on peut donner à tel ou tel département, il faut rembourser les dettes. Voilà. Et chaque année, cela augmente. Alors, le seul moyen de faire face à ça, dans le moyen et le long terme, c'est de relancer la croissance.
0: Voilà. Merci. Alors, Jean-Claude. Il est 10h50. Je dois écouter l'intervention de Jean-Claude. Pour laisser au plateau de la
4: oui.
0: Il faut aller très très vite, les amis.
4: Rapidement. Donc, juste pour revenir sur ce que j'ai entendu beaucoup ces dernières semaines, c'est que le gouvernement aurait une marge de manœuvre plus confortable. Je suis pas d'accord. Nos problèmes sont toujours là.
0: Les mêmes.
4: Une dette publique asphyxiante, la roupie qui demeure fragile, une incertitude liée à la situation géopolitique, l'importation importée et le problème de la drogue. Donc, je ne vois pas...
0: L'inflation importée.
4: Et donc, je ne vois pas en quoi...
0: Vous faites penser à Rachida Dati, ce qu'elle avait dit à l'époque.
4: Elle a dit quoi?
0: Je ne veux pas répéter.
4: Okay. Ah bon. Et donc, je ne vois pas en quoi on est dans une situation où on serait plus confortable. Là, le défi, c'est de se dire, est-ce que ce budget va être un chapelet de mesures comme on a l'habitude. D'ailleurs, je ne sais même pas quel est le pourcentage de mesures accomplies lors du dernier budget. Le gouvernement, notre ministre des Finances, devrait, à mon sens, se focaliser sur trois choses. Une, la discipline, c'est-à-dire éliminer les gaspillages publics. Deux, l'emphase sur la productivité pour agrandir notre gâteau national. Et trois, relancer la croissance, Jean-Claude Lestrac l'a dit, et est-ce qu'on aura le courage d'introduire le ciblage? On verra bien.
0: Alors,
5: pour moi, ça ne doit pas être un budget opérationnel. Ce que je veux dire par opérationnel, c'est que tout simplement, on prend des mesures sur le court terme et on oublie le long terme. L'idée derrière, c'est que Oui, on a des risques. La guerre en Iran, l'inflation, l'incertitude économique. Mais aussi, il y a une portée plus long terme. Donc, est-ce que notre service financier est toujours adapté aux besoins de nos investisseurs ou des gens qu'on essaie de ramener à Maurice? Est-ce que le secteur touristique arrive à entreprendre, à voir les changements qu'il y a dans la politique macro-politique ou géologique, excusez-moi pour ça, pour justement pouvoir entreprendre ces changements et apporter plus de tourisme? Pour moi, ça doit être un budget stratégique, voire pas seulement le court terme, mais le long terme aussi.
3: Ouais, mais ce budget stratégique doit passer par un changement de modèle économique. On ne peut pas continuer à avoir un modèle économique basé sur la consommation. Il faut changer. Si on veut créer la richesse, il faut changer ce modèle économique. Moi, ce qui est important, je m'attends à voir la population, attend à voir tous les éléments du macroéconomique. La population n'est pas intéressée. Le plus important pour la population, c'est son pouvoir d'achat. C'est ce qui est plus important. Et pour pouvoir redonner ce pouvoir d'achat à la population, il faut apporter des réformes.
0: Bernard?
2: Alors moi, je vais conclure. Et ça va être un budget pompier. Déjà, moi, j'ai commencé à écrire pour mon prochain numéro de magazine que l'opposition a déjà préparé son discours. Là, on a fini de préparer son discours avant la présentation du budget.
0: Oui, on peut écrire.
2: Et ils vont,
3: bien sûr.
2: Et l'opposition parlementaire, extra-parlementaire et aussi les syndicalistes, ils vont clouer au pilori le gouvernement, quelles que soient les mesures.
3: Mais hein. Ça se fait ça chaque année.
2: Voilà. Voilà sur quoi je vais conclure. Maintenant, il ne faudrait pas s'attendre à des miracles, parce que, à moins qu'on change complètement le modèle économique que nous avons hérité depuis 1968 jusqu'à maintenant, je pense qu'il faudrait repenser notre modèle qui est complètement dépassé avec le welfare state. Même des pays qui sont plus à gauche que Maurice, comme la Chine, par exemple, communiste aujourd'hui, l'hôpital se paye. Le Chinois qui se rend à l'hôpital, il doit payer au minimum de 200 roupies pour avoir des soins. Alors, soit on prend le taureau par les cornes, soit on continue dans la dégringolade, ce qu'on voit, notre système hospitalier, ce qui se passe tous les jours, c'est terrible.
0: Alors, le problème, c'est qu'on ne sait pas, d'une part, et Jean-Claude a fait bien de souligner, et ça, je ne vois pas comment les communicateurs du gouvernement ne voient pas ça, il faut commencer, trop tard, c'est trop tard maintenant. Il aurait fallu commencer à préparer l'opinion depuis il y a 2-3 mois de cela. Vous dire, ben voilà.
4: Est-ce parce qu'on ne sait pas encore qu'est-ce qu'on va prendre comme mesure?
5: Voilà.
0: On envoie là.
6: D'abord, vous savez même pas la date du budget.
0: On envoie Eric Ning jouer au pompier à l'AMBC. C'est terrible. Et c'est des tentatives totalement désespérées. Et on sait bien, quelles que soient les mesures qui vont être prises, le gouvernement va ramasser une volée de bois vert. Ça va terrible. Ça va faire très très mal. À moins de venir dire, on a fait une erreur sur la pension, on revient en arrière. Là, ça serait catastrophique encore une fois. Ah, ouais. Bon, voilà, il est 10h56. Merci Alain, merci Bernard, merci Christina, merci Edwige d'avoir participé à cette émission. On arrive à la fin de cette émission. Je vous rappelle que demain, dans Dimanche Culture, nous avons deux invités de marque. D'abord, le directeur de l'AMBC TV. 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Qui a fait un update de deux livres qu'il avait consacrés à Gaëtan Duval, mais dont le troisième opus s'appelle « Mourir juste un peu 30 ans après », qui analyse comment Gaëtan Duval reste une figure iconique de la politique, même ceux qui l'ont honni, qui l'ont vilipendé, qui l'ont insulté pendant toute sa carrière politique, se sont retrouvés dans un cortège funéraire pour ses funérailles à Kapi. Plus de 200 000 personnes. Les journalistes...
2: Je me souviens.
0: On était là.
2: Oui.
0: Moi, j'étais accroché à lampadaire en face de l'église de Sainte-Hélène pour faire des photos.
2: Saint-Gaëtan était un peu le Nostradamus de la politique.
0: C'est incroyable. Donc, c'est un phénomène extraordinaire. Et les interviews qu'il a accordées à Alain Golongentil, justement, constituent une page de notre histoire. Et puis, une autre page de notre histoire, c'est avec Vincent Hugeux, qui est journaliste, qui est essayiste, qui est grand reporter, commentateur sur LCI, qui a fait un bouquin extraordinaire qui s'appelle « Les fers et le fouet », justement sur l'esclavage. Dans lequel, d'ailleurs, il parle de l'île Maurice et de la Réunion.
2: Très bon journaliste, très pertinent.
0: Le marronnage, etc. Moi, je l'avais interviewé il y a 3 ans de cela pour son livre « Tyrans d'Afrique ». C'est incroyable, qui parle de la dictature postcoloniale en Afrique. Alors, avec une série de pays, parce qu'il a sillonné l'Afrique. Là, en ce moment, il était en Corée du Sud, bien évidemment. Et il m'a accordé cette interview par rapport à son livre, que je vous conseille fortement d'ailleurs. Voilà pour l'essentiel de Dimanche Culture de demain. Essayez de passer un excellent week-end en lisant la presse demain pour savoir comment les journalistes vont analyser le budget qui va venir et quelle marge de manœuvre ils vont accorder au gouvernement. Allez, ciao.
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0: 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Le point info tout de suite avec Shazia Tepsi. Bonjour Shazia.
1: Bonjour Ursula, bonjour à tous. Le ministère des TIC entamera des consultations avec les parties prenantes concernées en vue de la mise en place d'un mécanisme de vérification de l'identité des utilisateurs des réseaux sociaux. L'objectif est de lutter contre l'utilisation abusive des plateformes numériques, notamment la diffusion de fausses informations, l'usurpation d'identité de particuliers, d'entreprises ou de responsables publics, ainsi que la propagation de contenus haineux ou préjudiciables. Les arnaques et les fraudes en ligne, de même que la diffusion de contenus pédopornographiques et d'autres contenus illégaux, figurent également parmi les préoccupations visées par cette initiative. 121 plants de cannabis mesurant entre 5 et 20 cm ont été déracinés par la CID de Flac dans un terrain boisé à Pont-Blanc-Flac hier. Les plants ont été cultivés dans des sacs en plastique et en jute remplis de terre et de fumier. Leur valeur marchande est estimée à environ 605 000 roupies. Une enquête est en cours pour retrouver le cultivateur. Et un marchand de légumes travaillant sur le bord de la route à Belmar a été percuté par une voiture hier matin. Le conducteur, un employé d'hôtel âgé de 19 ans, revenait de son service de nuit. La victime, âgée de 70 ans, a été transportée d'urgence à l'hôpital Sadj, puis transférée dans une clinique où son état est jugé grave. Le test d'alcoolémie effectué sur le conducteur s'est révélé négatif. Enfin dans le monde, l'Arménie se rend aux urnes le 7 juin dans un contexte de fortes pressions économiques exercées par la Russie, alors que le Premier ministre défend sa réélection sur une ligne pro-européenne. Depuis son arrivée au pouvoir en 2018, il a engagé un rapprochement avec l'Union européenne tout en maintenant des relations économiques importantes avec Moscou. C'est tout pour ce point avec l'actualité. Retrouvez Ursula pour la suite.
2: Merci beaucoup Chazien, l'info revient avec vous à midi.
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Salut à tous, bienvenue sur Radio One. C'est samedi, nous sommes le 6 juin et je suis contente de vous retrouver aux côtés de Kesha. Ça fait un moment, hein. Il avait oublié un samedi matin comment ça se passe. En tout cas, nous sommes vraiment très très contents d'être là pour vous accompagner à, voilà, tranquillement avec de la bonne musique, les hits de ce moment, les hits d'un certain temps aussi. Il y a un bon petit mélange dans cette playlist. En tout cas, vous nous écrivez au 58 53 77 21 pour nous raconter quels sont les bons plans, surtout de votre côté, XBFA comme ça. Et qui programme? D'accord, samedi, non, vous connaissez qui programme. Donc, dis à nous, parce qu'aujourd'hui, c'est samedi. Voilà. Allez, on va continuer en musique tout de suite. Voici un beau duo, celui de Lady Gaga aux côtés de Doechii, Runaway.

Cooper aux côtés de Dalida, hein, bien sûr, la version revisitée, mourir sur scène. Et un petit clin d'œil à notre très chère Daniela, hein, qui aime beaucoup, beaucoup Dalida. Gros piou-piou. Allez, les petits messages qui rentrent, salut. Alors, une chanson... Ah, pour la chanson mourir sur scène. Et j'en profite pour souhaiter un... Merci pour la chanson mourir sur scène. Et j'en profite pour souhaiter un bon anniversaire à ma copine Irène Corrette. Gros bisous et bon week-end de la part de Marlène Joseph du côté de La Brasserie. Gros piou-piou qu'à vous. Marlène Joseph, quels sont les bons plans du côté de Curpip, La Brasserie? Qui bon plan ce week-end-là, ce samedi? Dianou, Kesha, dis-moi, c'est pas en bacouette, c'est ça le plan aujourd'hui parce qu'il fait froid en même temps du côté de Curpip. C'est surtout ça qu'on a envie que vous nous partagez. Dianou, comme ça, il y a un bon programme, nous avons fini, nous avons fait les tours. Allez, réclame infinie. Astéa film là, vous commencez. Est-ce que je dois vous donner le titre? Est-ce que je dois vous donner le nom de l'artiste? Je pense que non. Allez, réclame infinie.

0: Gims sur Radio 1 et Monica, on embrasse toutes les Monica qui nous écoutent en ce moment. Allez, gros soleil du côté de Kiopi, plan profiter, mettre l'insecte, laisse les frères rentrer. Eh ben oui, vous avez bien raison. Ça, c'est Marlène du côté de la brasserie qui nous dit ça. Et puis, eh ben écoutez, on va continuer en musique là. Doug Soz, vous vous souvenez? C'est en 2010 ça.
1: Barbra Streisand.

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c'est Faudel sur Radio 1, le prince du rail. Dis-moi, en 1997, il fête son anniversaire aujourd'hui, en ce 6 juin. 6-6, oui, 48 ans aujourd'hui. Ben voilà, c'est l'occasion aussi d'écouter ce super hit. Hein. Comment est-ce qu'on a chanté avec son petit accent là qu'on aime bien, d'origine algérienne, bien sûr. Faudel pour vous sur Radio 1. Allez, on a le message de Rico du côté de Pointe-aux-Sables. Salut à toute l'équipe. La prochaine chanson à ma sœur Marie-Claire et à mon beau-frère Michel Beauclair. Gros bisous de la part de Rico du côté de Pointe-aux-Sables. Ben, gros bisous à vous aussi. Je rappelle, hein, aujourd'hui, on vous demande un peu quels sont les bons plans de ce samedi, de ce week-end. Qu'est-ce qu'on célèbre chez vous? Comment ça se passe? Comment est-ce que vous prévoyez de passer votre week-end? Qui se paie cuit? Qui a l'idée de menu, entre autres? Bon, le week-end, on essaie de se faire plaisir aussi, hein. Donc, voilà. Vous nous partagez au 58, 53, 77, 21. Allez, on fait un saut en 2016. Cette fois, on retrouve Justin Bieber aux côtés de DJ Snake. Let me love you!

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Anne, allez, ça va? Oui, ça va bien, bon courage. À toi et le charmant Keshav. Une chanson pour Clancy Soria, il fête son anniversaire aujourd'hui. Wow, happy birthday Clancy. Un coucou aussi à sa chérie Jocelyne, ben, je me joins à vous pour faire de gros bisous à Clancy dans le cadre de son anniversaire et un bisou spécial aussi à sa chérie Jocelyne. Bon week-end à tous, bisous. C'est de la part de Micheline et Régis de Beaubassin, encore une fois, happy birthday hein, notre très cher Clancy, fidèle auditeur de Radio 1. Et ben vous savez quoi, la vie, l'y commence les Clancy. On écoute ça ensemble.

plein soleil. En tout cas, on a Keshav qui réagit, qui dit « Ah là, bon là !» Mais d'accord. Il y avait un petit screenshot aussi de ce qu'il peut écouter en ce moment. Le Spotify, me pensez. Mais ça fait plaisir. En tout cas, Keshav, gros piouk. Merci, ben avec plaisir. Et nous fait un gros bisou aussi à Emily qui nous écoute, qui dit à nous, waouh, Zoli, ça, ils sont là. Belle découverte pour moi. Merci, ben avec plaisir. Mais je m'attendais pas du tout à ce qu'ils savent tous être les quais. Comment ça, tous ce qui pour moi. En tout cas, toujours un plaisir partager comme ça avec vous sur Radio One. Vraiment, hein. Vraiment. Ganza fait les quais, comment je les connais. Allez, Brésil. C'est ce qu'on va écouter tout de suite. Pas oublier dans quelques instants aussi le rendez-vous avec l'actualité. On écoute ça. Et on revient dans un instant là.

On va terminer cette première heure de votre Planète Hit avec mon petit son là qui nous vient de France dans les années 90, en 1993 précisément. Alain Souchon qui débarque tout de suite sous les jupes des filles en cette journée mondiale de la mini-jupe. Donc t'embrasses tout le monde quand on met mini-jupe, mais à défaut de mini-jupe, on a sous les jupes des filles.

0: 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Le journal de la mi-journée tout de suite avec Shazia Tepsi. Bonjour Shazia.
1: Bonjour Ursula, bonjour à tous.
0: Au sommaire.
1: Le télétravail reprend force à Maurice. Un sondage de Business Mauritius révèle que 41% des 58 sociétés interrogées l'ont réactivé depuis mai. Les détails dans cette édition. De 5 ans retrouvé errant dans les rues de Flic-en-Flac aux petites heures du matin. Sa mère arrêtée pour abandon, elle l'aurait laissé seule à la maison pour aller dans une soirée. Un cadre réglementaire bientôt finalisé pour l'importation parallèle des médicaments pour certains traitements chroniques. L'objectif est de rendre les soins plus accessibles et d'éviter les ruptures de stock. Pénurie artificielle à l'approche du budget, plus de 160 descentes dans les commerces depuis lundi. La Consumers Association appelle à des solutions pour le long terme. Un nouveau cas de Mpox détecté à La Réunion. Les autorités sanitaires surveillent la situation épidémiologique alors que la dengue et le chikungunya restent globalement en baisse sur l'île. Le télétravail reprend sa place dans les entreprises mauriciennes avec les impacts du conflit au Moyen-Orient. Selon un sondage réalisé par Business Mauritius auprès de 58 entreprises publié hier, plus de 41% ont déjà renforcé ou réactivé leur dispositif de télétravail ou de travail hybride. L'objectif est d'assurer la continuité des opérations des entreprises en réduisant les déplacements, surtout la consommation de carburant, ainsi que d'électricité. Le point avec Emmanuel Hilou.
2: Le télétravail s'impose progressivement comme un outil de gestion et d'efficacité énergétique pour les entreprises mauriciennes depuis 2 mois. C'est ce qui ressort d'un sondage mené par Business Mauritius auprès de 58 entreprises. 41,4% des entreprises interrogées ont déjà réactivé ou renforcé leur dispositif de télétravail ou de travail hybride. À cela s'ajoutent 20,7% qui sont actuellement en phase de réflexion pour mettre en place des nouvelles mesures. Dans la majorité des cas, le télétravail reste limité à 1 ou 2 journées par semaine, une approche qui vise avant tout de réduire les déplacements non essentiels, la consommation des carburants ou d'énergie, tout en maintenant la productivité. Le recours aux réunions virtuelles progresse également. Plus d'un tiers des entreprises, soit 36,2%, déclarent avoir augmenté l'utilisation des plateformes numériques afin de limiter les déplacements professionnels. Cependant, l'adoption du télétravail n'est pas sans contrainte. Près de 47% des entreprises estiment que la nature même de leurs opérations constitue un obstacle si cette pratique se généralise. De ce fait, Business Mauritius plaide pour des solutions adaptées aux réalités de chaque secteur.
1: Une jeune femme de 23 ans est actuellement en détention policière pour avoir abandonné son enfant de 5 ans. En effet, le petit garçon a été retrouvé errant près d'un restaurant à Flic-en-Flac vers 2h du matin hier. Des passants l'ont conduit à la police où il a raconté que sa mère l'aurait laissé seul pour se rendre à une soirée dansante durant la nuit. La jeune femme a été retrouvée quelques heures plus tard et a été arrêtée. Suite à sa comparution en cour de district de Rivière-Noire, elle a été accordée une caution de 5 000 roupies, mais n'ayant pu la payer, elle reste en détention en attendant l'enquête. Quant à l'enfant, il est admis à l'hôpital de Candos. Et puis, les proches de Fabrino Cupidon ont entamé des démarches pour le rapatriement de son corps à Rodrigues pour ses funérailles. L'autopsie pratiquée hier a confirmé une blessure par arme blanche à la cuisse comme cause du décès. Sa concubine Nilam Mounissami a été arrêtée et placée en détention. Elle a avoué qu'elle l'a poignardée avec un couteau de cuisine suite à une dispute. Je vous le disais en titre, le projet d'importation parallèle de produits pharmaceutiques franchit une nouvelle étape. Des discussions récentes auraient été entamées autour du cadre réglementaire et des modalités de mise en œuvre de cette mesure réclamée depuis plusieurs années par les consommateurs et les associations de consommateurs. Les détails avec Vince Bryan.
3: Le dossier serait actuellement en phase de finalisation. Dans un premier temps, l'importation parallèle pourrait concerner certains médicaments destinés au traitement de maladies chroniques, notamment l'hypertension, les maladies cardiovasculaires, le diabète et les maladies respiratoires. L'objectif est double, comme annoncé depuis quelque temps, rendre les traitements plus accessibles financièrement et limiter les ruptures de stock régulièrement dénoncées par les patients. En diversifiant les sources d'approvisionnement, les autorités espèrent améliorer la disponibilité des médicaments essentiels. Toutefois, les produits importés devront passer des contrôles rigoureux et des tests de conformité, comme le réclame le secteur pharmaceutique. Une licence spécifique sera créée pour les importateurs qui devront également obtenir l'aval du Pharmacy Board avant toute importation. La traçabilité des produits tout au long de la chaîne d'approvisionnement sera également un élément clé du dispositif.
1: Et pendant ce temps, les inspecteurs du ministère du Commerce ont réalisé plus de 160 descentes dans les commerces du pays en moins d'une semaine à la suite de plaintes sur des pénuries artificielles à l'approche du budget. Des descentes essentielles, selon le secrétaire de la Consumers Association, Claude Canabadi, pour qui il est inconcevable que les consommateurs soient victimes de certains abus de la part des commerçants. Claude Canabadi ajoute qu'il est grand temps que les associations de protection des consommateurs et le ministère du Commerce se penchent sur d'autres solutions pour contrer ce problème. Il est au micro de Rodney Pierre-Louis.
4: Une bonne chose de penser, taxe augmentée, de ne pas mettre une disponible pour les consommateurs. Mais peut-être même l'amende qui est imposée devient un peu plus conséquente. Il y a tout un système qui sera plus efficace. Une quantité des autorités qui a allé partout, évidemment, c'est un gros travail à travers l'île. Peut-être qu'il faudra repenser la façon de le faire. Peut-être que c'est un sujet que les associations de consommateurs ou bien cause avec le ministre du Commerce. C'est trop tard pour le budget couramment. Bonne affaire comme ça. Nous devons prendre des leçons. Nous avons d'autres moyens qui sont capables de prendre pour empêcher.
1: La Higher Education Commission a réuni les directeurs d'université au cours de la semaine pour présenter son nouveau cadre d'accréditation élaboré avec des experts internationaux. Le ministre de l'Éducation tertiaire, Kavirat Soukhon, annonce que ce projet, conçu en partenariat avec des agences d'assurance qualité internationale, entrera en vigueur le 31 août et transformera les universités en organismes d'attribution autonomes. L'objectif final est de calquer notre enseignement supérieur sur les exigences mondiales afin de renforcer la reconnaissance et la crédibilité de nos diplômes à l'étranger. Voici un extrait de son intervention.
5: Auparavant, quand une institution d'enseignement supérieur, l'IGPO, fait un programme, les Tibisains soumettent ce programme au High Education Commission pour accréditation. Alors, nous permet un changement fondamental maintenant. Qui fait? Parce que quand High Education Commission, c'est fini de son approval. Mais il n'y a pas de cas de qui peut arriver là-bas. À cause de ça, nous pouvons faire un changement. Au lieu d'accréditer un programme, nous pouvons accréditer ce système d'accréditation qui institution la même là.
1: Et tout à fait autre chose à présent, les pouvoirs de la Data Protection Commission sont appelés à évoluer. Suite aux amendements de la loi, la commission pourra initier des enquêtes sans demander l'aval du directeur des poursuites publiques. Présentement, elle n'effectue qu'une surveillance et un traitement des plaintes relatives aux violations présumées de la loi sur la protection des données. Les changements dans la loi permettront à la commission d'être plus interactive avec les victimes et les autorités policières. Drudeisha Madhub, Data Protection Commission. Commission nous en parle au micro de Vijayan Ayasami.
6: Et on ne vous dit pas, on ne vous cache pas que la situation est alarmante. Ça, définitivement pas. Mais ce qui est bien, c'est que nous, ce qu'on essaie de faire cette année-ci, c'est de renforcer les pouvoirs de moi-même, as Commissioner for Data Protection, c'est-à-dire d'avoir la possibilité, dans peut-être si cette loi est passée, d'infliger des sanctions directement et pour ne pas passer par la police comme la procédure est, comme quand il y a une infraction pénale, il faut passer par la police et le DPI. Mais nous, maintenant, on est venu avec des fast-track mechanisms. Ce que finalisé, j'ai fait, je peux vous dire que cette année-ci, il y aura pas mal de développement pour la protection des données à Maurice avec la bénédiction de notre ministre.
1: Midi 9 sur les ondes de Radio One, place à l'actualité dans la région avec Santé publique France qui a signalé 3 nouveaux cas de la variole du singe, aussi dit Mpox à La Réunion dans son dernier bulletin de surveillance épidémiologique. Un cas est importé de Madagascar et 2 cas autochtones. Depuis le début de l'année, le territoire totalise 15 cas, comprenant 10 cas importés et 5 cas locaux, dont plusieurs liés à des transmissions secondaires. Les autorités sanitaires poursuivent également la surveillance d'autres maladies. Un seul nouveau nouveau cas de leptospirose a été enregistré cette semaine, confirmant la tendance à la baisse de l'épidémie et qui compte 191 cas depuis janvier. Et puis le président français Emmanuel Macron, le premier ministre britannique Keir Starmer et le chancelier allemand Friedrich Merz doivent rencontrer le président ukrainien Volodymyr Zelensky demain à Londres. Avant cette rencontre trilatérale avec le chef de l'État ukrainien, les trois dirigeants européens s'entretiendront entre eux afin d'harmoniser leurs positions. Les discussions porteront principalement sur le renforcement du soutien à l'Ukraine et l'intensification de la pression sur l'effort de guerre russe. Cette rencontre s'inscrit également dans des travaux en cours pour promouvoir une paix jugée juste et durable en Europe et en Ukraine. Voilà ce qui met un point final à cette édition de la mi-journée. Merci de l'avoir suivi. Retrouvez Ursula pour la suite.
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communiqué de la météo émis à 11h30 ce samedi. Un fort anticyclone au sud des Mascareignes fera circuler des alizés relativement froids sur la région et le temps deviendra graduellement venteux à partir de ce soir. Du beau temps cet après-midi, nuages cette nuit et tôt demain matin avec de la pluie intermittente d'intensité modérée. Des poches de brouillard aussi sont attendues sur les hauteurs. Il fera beau par la suite. De manière générale, la température maximale entre 21 et 24 degrés sur les hauteurs, entre 26 et 29 degrés sur les régions côtières, et ce soir une minimale entre 16 et 18 degrés sur les terrains élevés, entre 20 et 22 sur le littoral. Le vent soufflera du sud-est environ 15 km/h, se renforçant graduellement avec des rafales de l'ordre de 60 km/h aux endroits exposés à partir de ce soir. La mer devient graduellement forte au-delà des récifs à partir de cet après-midi avec des houles du sud de l'ordre de 3 mètres. Les sorties en haute mer, de même que dans les lagons de l'ouest et du sud et de l'est, sont déconseillées. Marée haute à 17h39 et demain à 4h24, marée basse à 23h31 et demain à 12h07, et le coucher du soleil est prévu pour 17h37 ce soir.

décès de Madame Tulsiama Kadervalu Nikolapa. Madame Tulsiama Kadervalu Nikolapa, connue sous le nom de Ali, âgée de 73 ans. Le convoi sortira de son domicile à Pavillon Cap Malheureux aujourd'hui à 14h pour se rendre au cimetière de Cap Malheureux. Le décès de Monsieur Kouma Jugdor. Monsieur Kouma Jugdor, connu sous le nom de Cassie, âgé de 83 ans. Le convoi sortira du domicile de son fils, Monsieur Sanjay Jugdor, à Route Royale Morcellement-Saint-André, aujourd'hui à 15h pour se rendre au crématorium de Morcellement-Saint-André. Le décès de Monsieur Patrick Ellis. Monsieur Patrick Ellis, connu sous le nom de Pat Pat, âgé de 64 ans. Le convoi sortira du domicile de sa sœur, Madame Marie Christophe Patricia Messi, au bloc D6 Patrick Assé Rochebois, aujourd'hui à 15h pour se rendre au cimetière de Rochebois. Radio One présente ses sincères condoléances à toutes ses familles endeuillées.

la Star Academy sur Radio One et Amber. Amber Jada qui devrait sortir son single bien vite. Je crois que c'est aujourd'hui, hein, c'est prévu pour aujourd'hui. Enfin, à suivre en tout cas sur Radio One. Bienvenue, deuxième partie de votre Planet Hit avec mon très cher Keshav et moi-même au micro. Nous sommes là jusqu'à 14h pour vous. Qu'est-ce qu'on mange ce midi chez vous là? Vous nous écrivez aussi, vous nous donnez de vos nouvelles au 58 53 77 21. N'hésitez surtout pas. Voici un peu de bachata pour vous et Ritza sur Radio 1.

Ça, c'est Harry Styles sur Radio 1 et Dance No More pour vous. Allez, on va enchaîner là avec Magic System. Analyser, c'est tout de suite.

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African in New York pour vous sur Radio 1. Allez, les petits messages qui continuent. Salut à toute l'équipe de ma radio préférée. Moi, je suis au boulot et écoute Radio Toujours et Mopécuit en Rouga et Saucisse. Et mot fini à midi, plan, week-end, pas encore décidé. C'est Valérie du côté de Grand Gobon. Gros bisous à toi et bon week-end. Et ben gros bisous et bon week-end à vous aussi. Et puis, un petit salut à Renaud qui nous écoute du côté de Vaqua. Renaud qui est bien installé tranquillement. Il nous souhaite un bon samedi, bel après-midi, bon premier week-end du mois de juin. Comme d'habitude, le samedi, tout est permis. Cheers avec modération de la part de Renaud, Sharon, Noah et Suzy du côté de Vaqua. De gros, gros, gros piou-piou qu'à vous, vous nous écrivez en tout cas cet après-midi au 58 53 77 21. Pas hésiter à venir nous mettre un petit message à nous un peu. Comment ce samedi peut passer? Puis bien sûr, nous pour lire ce petit message à l'antenne. Allez, nous continuer là tout de suite avec Chan Meladil sur Radio 1.

week-end. Je vous rappelle hein, qu'un fort anticyclone au sud des Mascareignes commence à influencer un peu le temps. Ce soir, un temps plutôt mi-couvert, enfin cet après-midi du moins, en fin d'après-midi, mi-couvert un peu partout. Sur nos plages alors, dans le sud, c'est pas terrible hein, entre le froid, la grisaille et... un peu de pluie, c'est pas exceptionnel. Par contre, vous pourrez aller faire un tour hein, au niveau des plages de l'Ouest, les Canflac, Albion, même plus bas, Tamarin. Sinon, la région du Nord aussi, ça va, c'est plutôt pas mal. Les températures sont bonnes, le soleil est au rendez-vous. Dans le Nord, on compte entre 29 et 28 degrés, entre 28 et 29 degrés. Dans la région de Flac, 27 degrés aux abords des plages. Alors, moi, je vous aurais conseillé les plages du Nord et de l'Ouest. Alors, après, bon, ça dépend de vous. Sinon, le coucher du soleil cet après-midi est prévu pour 17h37 si jamais vous avez prévu de faire un petit sundowner, donc Ayla, pour la situation au niveau des plages.

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ensemble. Joey doit filer sur Radio One et Rihanna pour vous. Allez, les petits messages qui continuent là. Alors, shalom à toute l'équipe. Bon week-end. Prochain son pour Mariana. Quoi qu'il arrive, je serai toujours à tes côtés. Meaning Molekea de Prophétie. Merci pour tout ce que vous faites. Bisous, blessings for you all. Bon, la playlist est déjà faite. J'imagine que c'est une demande de chanson. Allez, coucou à toute l'équipe. Une pensée spéciale. Et de gros bisous à ma fille chérie, Nalini de Strasbourg. C'est de la part de sa maman, Aïdé, sa petite sœur, Ophélie de Quatre-Bornes. Merci et très bel après-midi. Bon week-end et gros bisous à vous aussi de Subway Chapel Run.

0: 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Voici le point info avec Shazia Topsy. Bonjour Shazia.
1: Bonjour Yersila, bonjour à tous. Un fort anticyclone situé au sud des Mascareignes influence actuellement le temps sur la région. La nuit s'annonce nuageuse avec des pluies intermittentes et des poches de brouillard sur les terrains élevés. La mer deviendra forte au-delà des récifs avec des houles de 3 mètres dans les sorties haute mer et dans les lagons de l'ouest, du sud et de l'est, fortement déconseillées. Le télétravail connaît un regain dans les entreprises mauriciennes, notamment en raison des impacts du conflit au Moyen-Orient. Selon un sondage de Business Mauritius auprès de 58 entreprises, 41,4% ont déjà activé ou renforcé leur dispositif de travail ou hybride depuis le 1er mai, tandis que 20,7% réfléchissent à de nouvelles mesures. Dans la plupart des cas, le télétravail reste limité à une ou deux journées par semaine pour réduire les déplacements, la consommation de carburant et d'électricité tout en maintenant la productivité. 121 plants de cannabis mesurant entre 5 et 20 cm ont été déracinés par la CID de Flac dans un terrain boisé à Pont-Blanc-Flac hier. Les plants ont été cultivés dans des sacs en plastique et en jute remplis de terre et de fumier. Leur valeur marchande est estimée à environ 605 000 roupies. Une enquête est en cours pour retrouver le cultivateur. Et puis dans le monde, un plongeur trentenaire est mort dans une attaque de requins de 4,5 mètres au sud-est de Perth, en Australie-Occidentale. L'accident s'est produit alors qu'il pratiquait la pêche sous-marine avec sa famille. Les secouristes l'ont ramené à terre et ont tenté de le ranimer sans succès. Cette attaque est la quatrième mortelle par requin en Australie cette année. Des scientifiques australiens estiment que la hausse des températures océaniques et le nombre croissant de personnes en mer modifient les déplacements de requins, contribuant à l'augmentation de ces attaques. C'est tout pour ce point avec l'actualité. La suite, c'est toujours avec Ursula.
0: Merci beaucoup, Shazia. L'info revient à 14h.
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0: pour entamer la dernière partie de votre Planet Hit. Alors, c'est Prachante qui est venue nous retrouver. De gros bisous à Keshav, hein. Il reprend du service demain. Vous le retrouverez, en tout cas, aux côtés de vos animateurs du matin. Donc, voilà. En tout cas, l'après-midi a bien démarré. Vous avez bien mangé ce midi-là. Qu'est-ce que vous faites en ce moment? Fini nettoyer, panko nettoyer. Vous nous donnez de vos nouvelles. Vous connaissez un peu le principe. Le samedi, vraiment, on laisse parler la musique. Et bien sûr, vos petites dédicaces, vos petits coucous au 58, 53, 77, 21. Voici Gracie Abrams sur Radio One. Juste après, on a calé pour vous un bon petit Ed Sheeran et son super hit Sapphire. Très, très bon week-end avec nous.
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Anita sur Radio One. Allez, coup d'œil au message que vous nous avez envoyé. C'est Annick de Quatrebornes. Bon anniversaire à Clancy, mon ami de la radio. Un coucou aussi à son épouse. Moi, aujourd'hui, j'ai préparé un plou and châtaigne pomme d'amour. Et Cotomilly, bon après-midi à toute l'équipe. Merci beaucoup. Gros bisous. Paraît bien. Bon, en tout cas, ça, tu m'as osé là, là. Bon après-midi à toute l'équipe de Radio One. Comment allez-vous? Eh ben, ça va bien. En tout cas, l'émission au top. Mougay Kouraz fait le grand nettoyage. Je profite pour souhaiter à tous vos mondes qui ont fêté leur anniversaire durant la semaine, à maman Elsie, 84 ans, à ma grande sœur Marjorie, mes deux nièces, Micha et Christelle, à mon frère Bernard, et moi j'ai fêté mes 61 ans jeudi dernier. Gros bisous, c'est la part de Monique du côté de Glen Park, si possible un jour à la fois. Ben écoutez, pas pour aujourd'hui malheureusement, mais une prochaine fois avec plaisir. En tout cas, bon anniversaire à vous Monique, j'espère que vous avez bien profité. En tout cas, salut à toute l'équipe, bon week-end à vous, un coucou à la famille, à Maria et Steve, les petits-enfants de Melbourne, à Steven et Aniel de Pointe-au-Sable, bisous doux de la part de Mamie Heidi ainsi que Cyril du côté de Sainte-Croix. Soyez bénis. Merci, gros piou-piou. Voici Lynn et Authentic Groove.

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1: Sur votre radio, marque une courte pause et juste après, on a un bon petit son de Marvin Gaye pour vous.
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Grande Hit That I Made You Love Me sur Radio 1. On aura l'occasion d'écouter P-Square dans quelques instants. Mais avant cela, allons faire un petit coucou là. Bonsoir, ça va bien? Ça va bien commencer le week-end? Me pas connu. Mon vieux côté de santé, pas fait liquer, maman fait mal. Me pas trop connu, chanteur là. Bolu bolu, si possible, bien longtemps, on va pas attendre ça. Merci, bonne journée à toute l'équipe. Ben écoutez, on essaiera de vous caler ça lundi soir avec plaisir. Pas casse les quais, maman, c'est le titre. En tout cas, c'est Benida qui nous envoie ce petit message. Bon après-midi, un coucou à l'homme de ma vie, Chris et Rose de Goodland. C'est de la part de Mariana, du côté de Poudre d'Or Village. Allez, P-Square, t'en prie.

prochaine. 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Allez, bonjour à toute l'équipe. Bon week-end. Ainsi qu'à ma petite famille. À mon mari Silvio, maman Mary, mon fils Linsley. Je souhaite un joyeux anniversaire à ma belle-sœur Rosanna qui fête son anniversaire aujourd'hui. Et je vais à une fête de famille avec un groupe. Waouh! Eh bien, profitez bien, Guillemette, du côté de Poudre d'Or.

Et ben voilà, votre planète Hit qui touche à sa fin ce samedi. On revient la semaine prochaine, bien sûr. Entre-temps, on a un petit moment là pour lire vos petits messages. La prochaine pour mon mari Clancy et tous mes enfants et petits-enfants. Hier, petits-enfants de la part de Suzy du côté de Chamouni. Bon week-end à vous, bon week-end à vous aussi. De gros pioupiouk en tout cas à Keshev qui nous aura une photo. Il peut montrer nous comment il peut écouter Radio One. Fait trop plaisir. Un gros bisou à mon fils Winsley pour son anniversaire ainsi que toute la famille Mourougan. Poinen et William, sa Marie-Noël Souben du côté de Beaubassin. Et puis salut, la prochaine pour mon frère Patrick qui a fêté son anniversaire hier, pour mon neveu Wesley qui fête son anniversaire aujourd'hui et tous mes vœux de bonheur pour eux de la part de Janine, Eddie, Kélina et Kinsley du côté de Sainte-Croix. Mais de gros bisous et surtout bon anniversaire à tout ce beau monde. Pour ma part, écoutez, je vous embrasse bien fort. Au plaisir de se retrouver la semaine prochaine. Je serai là lundi 19-22. La suite, ce sera en musique là. Et après, c'est Mr. Love qu'on retrouve. Loulou qui sera là, pardon, excusez-moi, autant pour moi. Et ben voilà, vous avez rendez-vous en tout cas avec vos hits tout à l'heure à partir de 16h. Merci à Prachante, merci à Keshev. On se dit à la semaine prochaine. D'ici là, bon week-end à tous.

0: week-end à l'écoute de Radio One, il est 14h. Avec Rodney, Pierre-Louis. Bonjour Rodney.
1: Bonjour Yosula, bonjour à tous. Un fort anticyclone situé au sud des Mascarins influence actuellement le temps sur la région. La nuit s'annonce nuageuse avec des pluies intermittentes et des poches de brouillard sur les terrains élevés. La mer deviendra forte au-delà des récifs avec des houles de 3 mètres rendant les sorties en haute mer et dans les lagons de l'ouest, du sud et de l'est fortement déconseillées. Le télétravail connaît un regain dans les entreprises mauriciennes, notamment en raison des impacts du conflit au Moyen-Orient, selon un sondage de Business Mauritius auprès de 58 entreprises, 41,4% ont déjà réactivé ou renforcé leur dispositif de télétravail ou hybride depuis le 1er mai, tandis que 20,7% réfléchissent à de nouvelles mesures. Dans la plupart des cas, le télétravail reste limité à une ou deux journées par semaine pour réduire les déplacements, la consommation de carburant et d'électricité tout en maintenant la productivité. 121 plants de cannabis mesurant entre 5 et 20 cm ont été déracinés par la CID de Flac dans un terrain boisé à Pont-Blanc-Flac hier. Les plantes étaient cultivées dans des sacs en plastique et en jute remplies de terre et de fumier. Leur valeur marchande est estimée à environ 605 000 roupies. Une enquête est en cours pour retrouver le cultivateur. Et puis actualité à l'étranger, près de 7 ans après le décès de l'ancien président français, l'ancienne première dame Bernadette Chirac est décédée hier soir à l'âge de 93 ans, a annoncé ce matin sa fille Claude Chirac. Bernadette Chirac, née Bernadette Chaudron de Courcelles, s'est éteinte dans la soirée, paisiblement entourée des siens. Elle venait d'avoir 93 ans le 18 mai dernier, a déclaré sa fille. Elle aura été la seule première dame à avoir elle-même exercé un mandat politique sur son nom propre, celui de conseillère générale de Corrèze, département où elle a été élue sans discontinuer de 1979 à 2015. Emmanuel Macron a salué Bernadette Chirac comme une grande dame de cœur qui a marqué l'histoire de la France et changé tant de vies avec discrétion et obstination. Voilà, nous sommes arrivés à la fin de ce flash. Merci de l'avoir suivi. Le prochain rendez-vous, ce sera pour 15h. À tout à l'heure.
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2: Bon samedi, merci d'écouter Radio One. Il est 15h. Le Flash, l'info avec vous cet après-midi, Rodney Pierre-Louis, bonjour.
3: Bonjour Louana, bonjour à tous. Les inspecteurs du ministère du Commerce ont réalisé plus de 160 descentes dans les commerces du pays en moins d'une semaine à la suite de plaintes sur des pénuries artificielles à travers certains commerces à l'approche du budget. Ces descentes sont essentielles, estime le secrétaire de la Consumers Eye Association, Claude Canabadi. Il est inconcevable qu'à l'approche de la présentation du budget, les consommateurs soient victimes de certains abus de la part des commerçants. Claude Canabadi ajoute qu'il est grand temps que les associations de protection des consommateurs et le ministère du Commerce se penchent sur d'autres solutions pour contrer ce problème. Le ministère des TIC entamera des consultations avec les parties prenantes concernées en vue de la mise en place d'un mécanisme de vérification de l'identité des utilisateurs des réseaux sociaux. L'objectif est de lutter contre l'utilisation abusive des plateformes numériques, notamment la diffusion de fausses informations, l'usurpation d'identité de particuliers, d'entreprises ou de responsables publics, ainsi que la propagation de contenus haineux et préjudiciables, les arnaques et les fraudes en ligne, de même que la diffusion de contenus pédopornographiques et d'autres contenus illégaux figurent également parmi les préoccupations visées par cette initiative. La CID de Grand-Gaube est aux trousses d'un dénommé Fabio Lebras pour une agression à l'acide. Il est accusé d'avoir jeté une substance corrosive au visage de Christ Maxwell Telcide, un maçon de 25 ans qui habite Bâti à Grand-Gaube. Comme lui, les faits remontent à lundi soir. La victime a été dirigée vers l'hôpital du Nord avant d'être transférée à l'hôpital ophtalmologique de Moka. Selon l'enquête en cours, la victime devait de l'argent à son agresseur. Et puis à l'étranger, le pape Léon XIV arrive en Espagne ce samedi pour une visite de 7 jours. Le souverain pontife mettra l'accent sur les questions migratoires et sociales et rencontrera notamment le premier ministre socialiste Pedro Sanchez. Voilà, nous sommes arrivés à la fin de ce flash. Merci de l'avoir suivi. Le prochain rendez-vous avec l'actualité, ce sera pour le journal de 16h. À tout à l'heure.
2: Merci beaucoup Rodney Pierre-Louis et à tout à l'heure.
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0: l'instant pour vous sur Radio 1, les 15 ans de ce hit, de ce banger, Pumped Up Kicks avec Force to the People pour vous sur Radio 1 à 15h passé de 8 minutes. Merci d'être avec nous cet après-midi.
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0: Salut, salut tout le monde! Très, très bon samedi à vous! Merci d'être avec nous, là, aujourd'hui, bah oui, sur Radio 1, que vous soyez à la maison, là, on est tranquille, long la route aussi, bah oui, on est parti faire les courses, on est parti récupérer les enfants, des leçons, entre autres, et puis, bah, on sort même du boulot, hein, bien évidemment, vous êtes entre amis aussi, en famille, et même toujours au boulot, parce que oui, il y en a beaucoup qui bossent là, en ce moment. Merci de nous accorder cette petite place, là, à vos côtés, où que vous soyez branché Radio 1, et de partager même votre après-midi avec nous. On espère que tout se passe bien de votre côté. J'ai le plaisir de retrouver Prachante à la réalisation là cet après-midi. Prachante, tout correct? Yes, ah, et ben oui, dépoussant les, comme on nous dit, et moi-même, Louana avec vous au micro. Nous sommes ensemble donc jusqu'à 18h. Le Hit Radio 1, ce sera tout à l'heure à partir de 16h. Et pour commencer cette nouvelle heure, place aux people de la semaine, les stars, les actus, les petites anecdotes là comme ça qui ont fait parler d'elles ces derniers jours, cette semaine du moins. Et forcément, on va démarrer avec celle qu'on adore et ce mariage qui fait beaucoup, beaucoup, beaucoup jaser. Je vous parle de la chanteuse britannique Dua Lipa. Elle a officiellement épousé l'acteur britannique Callum Turner. Oui, celui qui sera peut-être le prochain James Bond, on ne sait jamais. En tout cas, ce mariage, déjà, dans un premier temps, la cérémonie religieuse très intime, organisée à Londres, c'était dimanche dernier. Ouais, voilà. Et en mode incognito, le couple avait annoncé les fiançailles, certes, en 2025, l'année dernière, mais personne ne connaît à qui date précisément. Et hop, c'est sorti, les photos sur les réseaux, c'était dimanche, et bah ils ont choisi, justement, le couple a choisi un mariage très très discret, entouré uniquement de proches et de membres de leur famille, que 8 personnes, week-end dernier, c'était dans The Sweet du Moon, par rapport à cette cérémonie très très intime. Et puis bah pour l'occasion, Dua Lipa, elle avait opté pour une tenue de mariée originale, hein, inspirée du célèbre look porté bien sûr par Bianca Jagger dans les années 70, mais quelle tenue magnifique avec un large chapeau blanc, et tandis que Callum Turner, lui, il portait un élégant costume bleu marine. Oui, je suis partie zoomer sur les photos people, mais l'histoire ne s'arrête pas là en fait. Non, pas du tout. Et après la cérémonie donc officielle à Londres, les festivités se poursuivent en Sicile. Aujourd'hui, ce week-end, oui, dans la ville de Palerme, bien évidemment. Et en fait, ce sera un mariage sur 3 jours, qui a démarré certes hier, pour un petit, on va dire, un petit before. Mais aujourd'hui, c'est vraiment la grosse fête. Et avec ces 3 jours de célébration, avec de nombreuses personnalités de la musique, de la mode, du cinéma. Au total, on a 300 people qui ben là, on va dire calé sur les jours de festivités. Et parmi les invités, Elton John sera de la partie, Mark Ronson, Kylie Minogue, mais il y en a tellement. Cependant, ce mariage très médiatisé, hein, fait également parler de lui en Italie. Certaines rues et places même de Palerme ont été fermées pour les célébrations. Et forcément, ça fait un peu yesh les habitants. Donc, félicitations à Dua Lipa et Callum Turner, j'y arrive. Donc, forcément, they're gonna dance the night pour vous sur Radio 1. Eh ben oui, devrais-je dire Madame Turner, Dua Lipa pour vous. Bonne écoute, merci d'être avec nous. Belle après-midi sur Radio 1.

C'est Dua Lipa à l'instant, donc voilà, pour tout simplement faire un big up à cette union là, que Dua Lipa et Callum Turner, l'union qui fait rêver les fans du monde entier, qui restera d'ailleurs sans doute l'un des mariages people les plus commentés hein, de cette année quand même 2026, et Dance the Night ce sera le cas certainement. Et puis il y a Alexandre du côté de Curpub qui me dit: salut Lou, je suis invité au mariage. Alors Alexandre, permettez-moi, faites le plein de photos bien évidemment. Alors de sa selfie là avec Dua Lipa et Callum Turner, bien sûr, monsieur, of course. Sinon, passez un très très bon moment. Et moi, je vous embrasse très très fort, bien évidemment. Comme quoi, on nous écoute, hein, même du côté de l'Italie. Bisous doux et bisous fous, Alexandre. Merci en tout cas pour ce commentaire qui nous fait rire, bien évidemment. Donc, bienvenue à vous tous sur Radio One et merci de passer votre samedi après-midi avec nous. Là, en ce moment, vous êtes sur les routes. Oui, j'envoie des bisous doux aussi à Delphine qui nous écoute branchée Radio One comme toujours. Bisous bisous et soyez prudente sur les routes. Alors, vous savez, votre fidélité nous fait chaud au cœur. Donc oui, comme toujours, nous sommes ravis de vous accompagner où que vous soyez. Donc en ce moment, cet après-midi, on s'installe confortablement. La bonne humeur également est au rendez-vous. Vous voulez partager avec nous le 58 53 77 21. Les coucoudous, bien sûr, on les prend pour la première heure jusqu'à 16h, juste avant bien sûr de découvrir le hit Radio One. Et nous parlons, vous savez quoi, on va rester chez les British en fait pour cette autre nouvelle people qui concerne cette fois-ci Idriss Elba. J'avoue, j'aurais préféré avoir un Idriss Elba James Bond pour changer un peu la donne. Je trouve qu'il a quand même la carrure pour incarner le personnage 007. Mais voilà, problème de peau, couleur de peau oblige, ça risque de basculer sur Callum Turner. Alors, donc pour en parler, et Idriss Elba, l'acteur britannique, il vient d'ajouter en fait une nouvelle distinction à son impressionnante carrière, permettez-moi. Il a quoi, 53 ans, la star hein, des séries Luther ou encore The Wire, et il a officiellement été décoré par King Charles III, bien sûr le roi Charles, lors d'une cérémonie organisée au Windsor Castle, c'était il y a 2 jours, lui permettant désormais de porter le titre de Sir Idriss Elba. Voilà, dorénavant faudra l'appeler Sir Idriss Elba, distinction attribuée déjà pour son engagement auprès des jeunes. Il a fait beaucoup pour les jeunes défavorisés d'ailleurs, que ce soit en Angleterre ou encore dans les quartiers et défavorisés du côté des États-Unis ou encore au Canada. Et au-delà de sa carrière d'acteur, Idriss Elba s'investit depuis plusieurs années maintenant dans une action sociale, notamment à travers sa fondation même hein, parce qu'il y a une fondation qui appelle Elba Hope Foundation, qui soutient justement l'éducation, l'accompagnement des jeunes, le développement même communautaire, et donc très ému aussi par cette démarche, par cette on va dire ce soutien justement, donc d'où le fait qu'il a été décoré, et même que Sir Idriss Elba a déclaré recevoir cet honneur au nom des nombreux jeunes qui l'accompagnent et qu'il soutient à travers ses différents projets. Donc Sir Idriss Elba, il n'est pas qu'acteur, il n'est pas seulement acteur, hein, attention, il a quand même démarré sa carrière on va dire artistique en étant DJ les amis, et pourquoi pas on va se faire un petit pont kiff façon Boosty pour vous sur Radio One, parce que voilà, on retrouve Idriss Elba, Steph London, Changa Paul, let's go Mr. Prachante, eh ben oui, dans la place, et toi là, c'est samedi.

Riley, Idris Elba, donc Steph London ou encore Sean Paul à l'instant pour faire un clin d'œil à cet acteur, également DJ ou encore chanteur Idris Elba. Donc je le rappelle, hein, Idris Elba, il a été décoré par le roi Charles il y a deux jours et faudra désormais l'appeler ce Idris Elba. Voilà, comme ça on est d'accord, c'est clair et net pour tout le monde. Merci d'être avec nous là aujourd'hui en ce samedi. Bah oui, on nous envoie une photo qu'on m'a dit prépare et piment crasé là en fait, hein. Donc sa photo là, Mopé trouve piment rouge, piment vert, puis il met dedans mixeur, et une fini coupe l'ail à côté et avec une orange et une pomme. Ouais, ça fait là méchant. Méchant Lydia. Et vous connaissez quand on fait qu'on m'a dit crasé de piment là. Les encore pifaux, ça pas enfin, en copie, le goût même, c'est quelque chose, hein, ça pique le nez. En tout cas, merci beaucoup de partager et avec nous là en ce moment. On me dit salut Loulou, pépré, pain au piment, pour craser aussi. J'ai eu Chevrette la rivière, ma chère, pour faire un bon Mazavaro. Et toi là, bisous, moi tantôt, boulot, je termine lundi. Cavita du côté de Kirpi, merci beaucoup, Cavita, de partager avec nous. Allez, crasse et qui bizingue, ça va venir un petit pot, bien sûr. Et au boulot, et puis bah bon courage. Je rappelle que Cavita, elle est garde malade en fait, donc voilà, elle reste avec sa patiente tout le week-end. Bisous doux et bon courage pour le boulot, Cavita. Bon, allez, autre people, elle est de retour elle aussi, hein. Mais qu'est-ce qu'elle est magnifique, vous autres, et surtout qu'elle est de retour dans cette comédie romantique intitulée Office Romance. Je vous parle de Jennifer Lopez. Eh ben oui, elle fait d'ailleurs actuellement, hein, ça continue donc la promo de son tout nouveau film Office Romance, qui est disponible sur Netflix depuis hier. J'ai pas eu l'occasion de voir le film encore, ce sera certainement le cas ce week-end. Et dans cette nouvelle comédie romantique, Jennifer Lopez, elle incarne une certaine Jackie Cruz, une brillante dirigeante de compagnie aérienne qui voit ses convictions professionnelles bouleversée, parce que pour elle c'est le genre de meuf qui bosse, et puis l'amour, ça c'est en dernier plan, hein. Donc on se retrouve un peu aussi, mais voilà, tout ça va un plan pour gâter, parce que devinez quoi, un séduisant avocat va débarquer au bureau. Ah là là, va rejoindre même l'entreprise qu'elle gère d'ailleurs. Et pour ce projet, Jennifer Lopez, pas besoin de vous dire, hein. Donc forcément, il y aura un certain, peut-être il y aura un coup de foudre, ou alors les deux vont jouer à distance. Et puis après, ce sera tellement fort qu'ils vont pouvoir tenir, donc les autres aller dans, peut-être dans l'ascenseur, hein, on ne sait jamais. Bah oui, les bâtiments, les gratte-ciel qu'il y a là-bas, quand on nous prend un ascenseur, limite on peut roupiller, hein, dans l'ascenseur, parce que tellement ça prend beaucoup de temps. Donc ah bah oui, il y a tellement de choses, n'est-ce pas? Donc pour ce projet, en fait, Jennifer Lopez, elle partage l'affiche avec l'acteur britannique. On reste toujours, hein, chez les Britanniques. Encore l'acteur britannique Brett Goldstein, beau gosse, mais vraiment quoi. Attention, connu notamment pour, on l'a vu dans la série Ted Lasso, ou encore, on l'a vu notamment aussi dans Mamma Mia, hein, donc Here We Go Again, c'est-à-dire le dernier volet, une petite apparition quand même. Et lors de ses récentes apparitions, donc que ce soit à New York, à Londres, Jennifer Lopez, voire même à Paris, elle a confié que ce film était l'une de ses comédies romantiques préférées de sa carrière. Pourquoi? En fait, parce que c'est un peu un mélange des succès comme Made in Manhattan, rappelez-vous, ou encore The Wedding Planner, dans les deux films dans lesquels elle joue Jennifer Lopez. Et petite anecdote, Jennifer Lopez est également productrice du film. Voilà pourquoi elle met le paquet, pour que tout se passe bien. Et ben oui, promo à fond, bien évidemment, et ce à travers sa société de production, hein. Et preuve qu'elle s'est investi pleinement justement dans ce projet du début à la fin, on est d'accord. Du coup, on va retourner, et cette chanson fête ses 25 ans là cette année, et puis bah oui, on va se faire un petit kiff façon Jennifer Lopez. Peut-être que vous attendez ce soir pour vous faire plaisir, pour pourquoi pas regarder ce film Office Romance. Je vous le conseille vivement, pourquoi pas. On se pose tranquille et un petit popcorn movie, yes, et puis on enjoy comme il se doit. Waiting for Tonight, Jennifer Lopez.

ben oui, c'était en 2001, les amis. Rappelez-vous, Jennifer Lopez, Waiting for Tonight, à l'instant, dans votre, on va dire, dans l'ambiance de ce samedi. Oui. Pour la première heure, nous parlons bien sûr les people. Donc je rappelle, à 56 ans, elle n'a que 56 ans, hein, Jennifer Lopez, et elle continue justement de briller sur les écrans du monde entier, entre musique, cinéma, les autres projets. Elle, en tant que femme entrepreneur également, la star américaine en tout cas, prouve une fois de plus qu'elle reste l'une des artistes les plus influentes de sa génération. On est d'accord. Mais quelle femme surtout, hein, on a vu les photos défiler, elle envoie du lourd, hein, mais vraiment. D'ailleurs, à savoir que quand la presse lui demande à 56 ans comment est-ce qu'on peut garder encore pareil, bah, sachez que elle fait plus de 2 heures de sport chaque jour et she lifts, c'est-à-dire elle y fait dumbbell, elle y fait barbell, par rapport à un poids adéquat, hein, bien évidemment. Elle n'est pas pour les 120 kilos, bien sûr, mais ça reste dans les 50, 60, pas plus de 70 kilos. Donc voilà, et c'est tout simplement pour être musclée comme il se doit, et elle est tout simplement magnifique à seulement 56 ans. Donc je rappelle ce film, voilà, déjà dans votre catalogue Netflix, Office Romance, c'est disponible depuis hier, donc allez-y, faites-vous un petit kiff, pourquoi pas, si vous kiffez justement Jennifer Lopez dans cette comédie romantique, et je vous souhaite bon film. Nous revenons après la courte pause pub, il y aura du YouTube qu'on vous cale, With or Without You, pour vous sur Radio 1. On se dit à tout de suite.

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Alors là, ce souvenir 87, que du bon pour vous sur Radio 1 YouTube. With or without you, c'est surtout with you, hein. Bah oui, comme toujours. Et merci encore une fois de votre fidélité. Parlons de cette triste nouvelle quand même, hein. Et donc la première dame de France, elle a été première dame de 1995 à 2007. Je vous parle bien sûr de Bernadette Chirac. Celle qui a pu imposer

son style aussi, hein, donc particulière quand même cette dame, voilà, elle, celle qui a aussi qui deviendra, on va dire, populaire également au-delà d'être première dame. Et en 94, elle met en avant l'opération Pièce Jaune, qui deviendra d'ailleurs son œuvre la plus emblématique. Donc Bernadette Chirac s'est éteinte aujourd'hui, ce matin, à l'âge de 93 ans. Donc celle qui a été aux côtés de Jacques Chirac, hein, soutien même indéfectible, et de Jacques Chirac, que ce soit dans sa période les plus critiques ou encore les plus glorieuses aussi, de par la politique, sa carrière même politique, et celle d'ailleurs qui a tout accepté, hein, de Jacques Chirac. Et ben oui, et attention, donc Bernadette Chirac s'en est allée à l'âge de 93 ans là aujourd'hui, et d'où ce clin d'œil. Donc on va en parler bien évidemment dans nos points info. Et puis je vous parle également d'un autre acteur, cette fois-ci décédé. Il s'appelle Anthony Head. On l'avait vu dans Buffy contre les vampires. Lui s'est éteint à l'âge de 72 ans. Donc c'est celui, en fait, il a joué dans Ted Lasso également, et célèbre comédien britannique, hein, Anthony Head. Il est décédé hier à l'âge, je le rappelle, de 72 ans, des suites quand même d'une maladie. Mais il a quand même joué l'un des rôles les plus principaux de la série Buffy contre les vampires, celui de Rupert Giles aux côtés de Sarah Michelle Gellar. Donc ceux qui ont suivi justement Buffy contre les vampires de 1997 à 2003. Ben voilà, peut-être que vous voyez un peu de qui on parle, soit Anthony Head, pour ce clin d'œil. Bon, allez, les amis, on va vous envoyer pour la suite. Et ben oui, je vais vous parler surtout de cet autre événement. Là, c'est ce soir, sur le petit écran, c'est sur TF1. Je vous parle en fait de la Starac. Et ben oui, la Star Academy en concert, événement sur TF1, donc à partir de 23h10 chez nous. Et en direct, le grand concert, ben voilà, du Star Academy Tour 2026. Donc ce qu'on va faire, on vous laisse avec Voulez-vous, voilà, Starac, et je vous en parle juste après. À tout de suite.

Et eh ben oui, déjà depuis plusieurs mois, hein, donc les 9 académiciens de la promo, soit Ambre, bien évidemment, Léa, Victor, Sarah, Bastien, Anouk, Théo et Mélissa et Jeanne, bah, ils ont sillonné justement les routes de France, de Belgique, de la Suisse aussi, avec une tournée, mais bien bien costaud pour sa tournée là, qui rencontre déjà un immense succès. Et en plus, il y a eu quoi, 73 dates. Et au programme de cette soirée exceptionnelle, les plus beaux moments vécus au château, les reprises qui ont marqué justement la saison, et les mêmes, voulez-vous, voilà ce qu'on vient d'entendre là à l'instant, ce qu'on vient d'écouter, mais aussi les singles des élèves, les plusieurs invités surprise. Donc tout ça devrait faire vibrer tout le monde là ce soir. Donc petite anecdote aussi, et à savoir que la grande gagnante Ambre profitera de cette soirée pour présenter sur scène son nouveau single. Je me demande, c'est le titre même, et bah oui, une prestation, on va dire, très très attendue hein, par beaucoup. Donc les académiciens, permettez-moi, de la Starac s'invitent dans votre salon, donc ce soir à partir de 23h10 sur TF1. Et en attendant, il y a du remous quand même hein, du côté de la Starac en fait. Et moi, je dirais plus que c'est une mauvaise nouvelle quand même hein, pour les fans du télécrochet. Déjà en 2022, quand Malin Tiré prend, ils avaient repris après 10 ans de pause Star Academy. Ils avaient signé un grand retour sur TF1 qui fonctionnait très très bien. Et le directeur qu'on retrouvait, ultra talentueux, et c'est bien sûr le fils de Jean-Jacques Goldman, en l'occurrence Michael Goldman. C'était lui qui gérait comme il se doit. Il avait pris la direction du château. Mais voilà, après avoir exercé cette fonction pendant 4 ans maintenant, et après avoir battu cette année le record de saisons consécutives au poste même de directeur de la Starac, Michael et Goldman, le producteur de 46 ans, il boucle la boucle et il quitte son poste de directeur pour aller vers d'autres aventures. Donc Et c'est ce qu'il a annoncé justement. On va dire que le départ quand même de Michael Goldman va marquer beaucoup le programme, parce qu'il était tout le temps là en fait, même sur les primes aussi on le voyait de temps à autre. Mais voilà, de toutes les façons, nous ce soir on va se contenter, pour les fans de la Starac, attention, le rendez-vous donc pour tous les amoureux d'ailleurs de musique hein, que vous soyez fan ou pas de la Starac, avec les nombreuses reprises prévues ce soir lors de ce concert de la Star Academy et spectacle, beaucoup d'émotions également. Donc soyez au rendez-vous sur TF1 pour c'est la Star Academy Concert à la Lila sur TF1. Donc je vous souhaite un très très bon moment. Après 23h10, ça va, c'est samedi hein. Bah oui, on est tranquille, on va en profiter bien évidemment. Il est 15h45. Moi, je vous retrouve après la courte la petite virgule. Oui, on va dire ça. Voilà, une petite virgule et ce sera pour la météo des plages. À tout de suite.

écoutez, avant de voir la météo des plages, voyons la météo dans le ciel. Ben voilà, il y a de belles couleurs là en ce moment. Il fait chaud quand même sur la capitale là aujourd'hui. C'est ce qu'on a ressenti. Le temps, il était quand même assez lourd de temps à autre. Beaucoup de nuages un peu partout. Mais voilà, en ce moment, nous avons quelques belles éclaircies quand même sur la capitale. Je rappelle aussi que nous avons la présence d'un fort anticyclone au sud des Mascareignes, selon les prévisions de Météo Maurice. Donc, il va pas tarder à faire un peu plus froid, c'est-à-dire très venteux même jusqu'à tout à l'heure, parce qu'on s'attend à des rafales de vent de 60 km/h, donc à partir de ce soir. Alors, voyons l'état de la mer. La mer deviendra graduellement forte au-delà des récifs cet après-midi, avec des houles venant du sud de 3 mètres, et les sorties en haute mer, de même que dans les lagons de l'ouest, du sud et de l'est, sont déconseillées. Donc là, aujourd'hui, on va éviter les bains de minuit. Eh ben oui, yes, on reste à la maison tranquille, ou alors on s'installe sur une plage et nous guette vague à Lévigny, bien sûr. Marée haute, 17h40 tout à l'heure, une marée basse quand même à 23h30 ce soir, mais évitez les bains de minuit, restez au chaud, pourquoi pas, sain et sauf, bien évidemment. Nous connaissons qu'il y en a beaucoup qui ont en profité à l'anti la plage, anti samedi soir, et avec quelques gadjacs là comme ça, et puis ben on se fait plaisir aussi avec les amis, et ou encore avec la petite famille. Ramenez la petite laine quand même ce soir. Ça va être venteux vers les régions côtières, mais sinon la mer, bah oui, ça fait toujours du bien, ça détend, voilà. Ça détend quand on sent, quand on voit, quand on écoute les vagues aussi. On se laisse porter. Ne vous laissez pas porter par les vagues, hein, bien évidemment. De toutes les façons, soyez prudents. En même temps, si vous voulez faire un petit coup de trompette là cet après-midi, donc je rappelle que la mer, elle est forte. Il y a des vagues quand même de 3 mètres attendues aujourd'hui vers les régions côtières.

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Charlotte Cardin, à l'instant pour vous, sur Radio One, Feel Good, and isn't it a good Saturday, les amis? Et ben oui, comme il se doit, 15h50, avant de démarrer le Hit Radio One, donc après le journal de 16h, présenté bien sûr, je le rappelle, par Rodney et Pierre-Louis, qui préparent ce qu'il faut, là, en ce moment, pour vous informer. Moi, je vous parle people, bien évidemment. Et puis, ben, on pouvait pas ne pas en parler, là, aujourd'hui, hein, parce que c'était hier, justement, ce grand big concert de la Madonna. Alors là. Et c'était quelque chose. Moi, j'ai vu les images ce matin. Madonna, elle a transformé Times Square en un immense piste de danse, donc pour célébrer déjà ce qu'on appelle aux States le début du mois des fiertés. En fait, elle a donné ce concert gratuit à Times Square pour aussi fêter la sortie de son Confessions 2, donc à New York. Mais voilà, c'était quand même bon, on s'est là-dessus annoncé, mais voilà, The Party at Times Square, c'était du moulin. Énorme concert surprise quand même, organisé avec l'application Grindr. La chanteuse de quoi, elle a 67 ans, mais elle a 67 ans. Madonna, elle a porté des gants roses, corset, tout ça, la bottine et donc la totale, des lunettes bleues et sexy comme Jaja, hein. Bah oui, faut pas se leurrer non plus. Donc en plus, elle a été très ravie de retrouver son public. Elle a lancé plusieurs messages très enthousiastes, hein, aussi, dont le fameux très remarqué Go the gays, voilà, allez les gays, voilà, pour reprendre. Et puis merci New York, je vous aime, joyeuse Pride de tout le monde. Elle a pas arrêté de le dire aussi. Les images défilent, hein, sur les réseaux sociaux. Puis après, il y a eu beaucoup de personnes. Donc Madonna a donné quelques sueurs froides, on va dire, aux spectateurs se présents, parce qu'ils ont commencé à hurler pour Madonna, c'est-à-dire arrivé le moment, Lily Costé avec sa bande et vitre de protection de par la scène, et elle s'est rapprochée un peu trop près. Voilà. Et donc elle s'est mise au-dessus même de la barricade, mais voilà, elle n'est pas tombée, hein, sauf qu'il est une Costanchine trop près, ou à dire. Voilà, on a cru qu'elle allait tomber, la Madonna, mais heureusement, plus de peur que de mal. Et faut dire que quand on voit les images, on a eu quand même une petite peur bleue, hein, comme les lunettes de la Madonna. Donc forcément, elle était sur scène, elle a fait la promo de son album, son prochain album, 15e, hein, qui devrait sortir le 3 juillet prochain. Elle a aussi alterné avec les classiques incontournables, comme le fameux Hang Up. Et c'est pour vous, sur Radio One. Je vous souhaite une très bonne écoute, et on se retrouve à 16h pour le journal et le hit. Allez, à tout de suite, merci à vous tous.

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2: Très bon samedi à l'écoute de Radio One. Il est 16h. C'est parti pour ce journal avec vous, René Pierre-Louis. Bon après-midi.
3: Bon après-midi, Louana. Bon après-midi à tous.
2: Pour les titres, vous démarrez avec ce drame à Quatre-Bornes, jeudi soir.
3: Fabrino Cupidon tué à son domicile à coups de couteau. Son épouse Nilam Mounissami, provisoirement inculpée pour meurtre. 41% des entreprises sondées ont déjà renforcé leur dispositif de travail à distance. Business Mauritius plaide pour des solutions adaptées aux réalités de chaque secteur. La Higher Education Commission lance une réforme majeure de l'accréditation des universités. Le ministre de l'Éducation tertiaire, Kaviraj Soukhon, annonce une entrée en vigueur prévue le 31 août. Pouvoir élargi pour la Data Protection Commission, elle pourra désormais ouvrir les enquêtes sans l'aval du DPP. Et puis en France, décès de Bernadette Chirac, veuve de l'ancien président français Jacques Chirac. Voilà le sommaire de cette édition. Bienvenue dans ce journal. Nilam Mounissami, connue comme Sweetie, âgée de 31 ans, a été provisoirement inculpée pour meurtre après le décès de son époux, Fabrino Cupidon, dans la nuit du 4 au 5 juin à son domicile à Quatre-Bornes. Âgée de 38 ans, la victime a été retrouvée dans son salon. Une dispute, serait à l'origine du drame. Le suspect reste en détention et devra de nouveau comparaître devant la justice ce lundi 8 juin. Ashley Victor.
4: Selon les informations de la police, les faits se sont produits aux alentours de 23h15 jeudi soir. Alertés, les policiers se sont rendus sur place où ils ont rencontré Nilam Mounissami. Cette dernière, plus connue sous le nom de Sweetie, aurait expliqué qu'à la suite d'une dispute avec son époux, celui-ci avait été blessé par un couteau à la cuisse et n'a pas survécu. Le corps sans vie de Fabrino Cupidon a été découvert dans le salon de la maison. Des traces de sang ont également été relevées à différents endroits de l'habitation. L'autopsie, pratiquée vendredi par la médecin légiste Shaila Janki, a conclu que la victime est décédée des suites d'une blessure par une arme blanche à la cuisse. Au cours de son interrogatoire, Nilam Mounissami aurait admis les faits. Les enquêteurs de la CID de Quatre-Bornes ont procédé à son arrestation. La mise en cause a ensuite conduit les policiers à un caniveau en béton situé non loin de son domicile où elle avait dissimulé un couteau de cuisine. L'arme blanche, dont la lame mesure environ 30 cm, a été récupérée et placée sous scellé pour les besoins de l'enquête. Nilam Mounissami a comparu devant le tribunal de Rosil où une accusation provisoire d'assassinat a été logée contre elle.
3: Et à savoir que les proches de Fabrino Cupidon ont entamé les démarches pour le rapatriement de son corps à Rodrigue pour ses funérailles. Un marchand de légumes travaillant sur le bord de la route à Belmar a été percuté par une voiture hier matin. Le conducteur, un employé de Tel âgé de 19 ans, revenait de son service de nuit. La victime, âgée de 70 ans, a été transportée d'urgence à l'hôpital Soani Route Jugnot, puis transférée dans une clinique où son état de santé est jugé grave. Le test d'alcoolémie effectué sur le conducteur s'est révélé négatif. Deux jeunes hommes ont été arrêtés hier après-midi en possession de 520 000 roupies en espèces. Ils se trouvaient dans le parking souterrain d'un hôtel à Quatre-Bornes lorsqu'ils ont été interpellés par la police. Les forces de l'ordre avaient été dépêchées sur place suite à un appel d'une employée signalant la présence d'une dizaine de personnes devant l'hôtel. Lors de l'inspection du véhicule occupé par les deux suspects, les policiers ont découvert une machette, un couperet ainsi qu'un sac contenant la dite somme d'argent. Les deux hommes n'ont pas été en mesure de fournir une explication quant à la provenance de ces fonds. Conduits au poste de police pour les besoins de l'enquête, ils ont également été soumis à une fouille au cours de laquelle 20 000 roupies supplémentaires ont été découvertes, de même que deux téléphones portables. Les deux suspects restent en détention en attendant la suite des investigations. Le télétravail reprend sa place dans les entreprises mauriciennes avec les impacts du conflit au Moyen-Orient. Selon un sondage réalisé par Business Mauritius auprès de 58 entreprises publié hier, plus de 41% ont déjà renforcé une réactivité, ont réactivé leur dispositif de travail ou de travail hybride. L'objectif est d'assurer la continuité des opérations des entreprises en réduisant les déplacements, surtout la consommation de carburant ainsi que l'électricité. Le point avec Emmanuel Hédoux.
1: Le télétravail s'impose progressivement comme un outil de gestion et d'efficacité énergétique pour les entreprises mauriciennes depuis 2 mois. C'est ce qui ressort d'un sondage mené par Business Mauritius auprès de 58 entreprises. 41,4% des entreprises interrogées ont déjà réactivé ou renforcé leur dispositif de télétravail ou de travail hybride. À cela s'ajoutent 20,7% qui sont actuellement en phase de réflexion pour mettre en place des nouvelles mesures. Dans la majorité des cas, le télétravail reste limité à 1 ou 2 journées par semaine, une approche qui vise avant tout de réduire les déplacements non essentiels, la consommation des carburants ou d'énergie, tout en maintenant la productivité. Le recours aux réunions virtuelles progresse également. Plus d'un tiers des entreprises, soit 36,2%, déclarent avoir augmenté l'utilisation des plateformes numériques afin de limiter les déplacements professionnels. Cependant, l'adoption du télétravail n'est pas sans contrainte. Près de 47% des entreprises estiment que la nature même de leurs opérations constitue un obstacle si cette pratique se généralise. De ce fait, Business Mauritius plaide pour des solutions adaptées aux réalités de chaque secteur.
3: La Higher Education Commission a réuni les directeurs d'universités au cours de la semaine pour présenter son nouveau cadre d'accréditation élaboré avec des experts internationaux. Le ministre de l'Éducation tertiaire, Kaviraj Soukhon, annonce que ce projet, conçu en partenariat avec des agences d'assurance qualité internationale, entrera en vigueur le 31 août et transformera les universités en organismes d'attribution autonome. L'objectif final est de calquer notre enseignement supérieur sur les exigences mondiales afin de renforcer la reconnaissance et la crédibilité de nos diplômes à l'étranger. Écoutez.
5: Auparavant, quand une institution d'enseignement supérieur, l'ISPO, fait un programme, les Tibisains soumettent ce programme au High Education Commission pour accréditation. Alors, nous permet un changement fondamental maintenant. Qui fait? Parce que quand High Education Commission, c'est fini de son approval. Mais il n'y a pas de cas de qui peut arriver là-bas. À cause de ça, nous pouvons faire un changement. Au lieu d'accréditer un programme, nous pouvons accréditer sa système d'accréditation qui institution la même là.
3: Les pouvoirs de la Data Protection Commission sont appelés à évoluer suite aux amendements de la loi. La commission pourra initier des enquêtes sans demander l'aval du directeur des poursuites publiques. Présentement, elle n'effectue qu'une surveillance et un traitement des plaintes relatives aux violations présumées de la loi sur la protection des données. Elle réalise également des audits périodiques des systèmes afin de garantir leur conformité aux recommandations internationales. Les changements dans la loi permettront à la commission d'être plus interactive avec les victimes et les autorités policières. Doudrecha Madhub, Data Protection Commissioner, nous en dit plus au micro de Vijayan Ayasami.
6: On ne vous dit pas, on ne vous cache pas que la situation est alarmante. Ça, définitivement pas. Mais ce qui est bien, c'est que nous, ce qu'on essaie de faire cette année-ci, c'est de renforcer les pouvoirs de moi-même, as Commissioner for Data Protection, c'est-à-dire d'avoir la possibilité, si cette loi est passée, d'infliger des sanctions directement et pour ne pas passer par la police comme la procédure est, comme quand il y a une infraction pénale, il faut passer par la police et le DPI. Mais nous, maintenant, on est venu avec des fast-track mécanismes. Ce que finalisé, j'ai pris, je peux vous dire que cette année-ci, il y aura pas mal de développement pour la protection des données à Maurice avec la bénédiction de notre ministre.
3: L'African Leadership College of Higher Education avait confié le 26 mai dernier les représentants des ambassades du Ghana, Côte d'Ivoire, Namibie, Rwanda et Afrique du Sud pour célébrer l'Africa Day à Beauplan. Son programme manager, le docteur François Gaël Chaton, a profité de cet événement pour appeler à une réflexion étendue sur l'identité africaine, le sens d'appartenance au continent, le dialogue interculturel. Écoutez un extrait de la déclaration du docteur François Gaël Chaton.
7: Maurice occupe une position unique au carrefour de l'Afrique, de l'Asie et de la région de l'océan Indien, avec une relation à l'identité africaine qui est riche, complexe et en constante évolution. Les communautés de Rodrigue, d'Agaliga et de l'archipel des Chagos portent toutes un héritage africain qui n'est pas toujours suffisamment mis en avant dans les débats nationaux, tandis qu'un nombre croissant d'étudiants, de professionnels et de familles originaires du continent africain considèrent désormais ce pays, l'île Maurice, comme leur foyer.
2: Radio One, il est 16h11. Nous allons marquer une courte pause pub. Oui, l'actualité, on en parle sur Radio One. La disparition de Bernadette Chirac, elle s'est éteinte à 93 ans aujourd'hui, en ce samedi, après une vie au service de la politique ou encore de l'action sociale. On en parle après la pause pub. À tout de suite.
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3: Bernadette Chirac est décédée hier soir à l'âge de 93 ans, a annoncé sa fille Claude Chirac ce matin, épouse de l'ancien président français Jacques Chirac. Pendant plus de 6 décennies, elle a marqué la vie politique française bien au-delà de son rôle de première dame. Mariée en 1956, elle est progressivement passée du statut d'épouse discrète à celui de conseillère influente et de personnalité politique reconnue, élue conseillère générale de Corrèze à 6 reprises entre 1979 et 2011. Elle s'est également distinguée par ses nombreuses actions caritatives qui lui ont valu une forte popularité auprès du public. Très affaiblie ces dernières années, elle vivait retirée à Paris depuis le décès de son mari en 2019. Sa dernière apparition publique remontait à 2017 lors des obsèques de Simone Veil. Voilà, nous sommes arrivés à la fin de cette édition. Merci de l'avoir suivi. Louana, c'est à vous. Et on se retrouve à 17h.
2: Vous l'avez dit, merci Rodney Pierre-Louis et à tout à l'heure.
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votre rendez-vous musical du samedi après-midi. J'espère que vous êtes bien. Et ben oui, en pleine forme comme toujours. Le week-end bien démarré avec le smile. Et surtout, surtout Ready One comme toujours pour vous accompagner. Donc pendant les deux prochaines heures, donc on va découvrir ensemble les chansons qui nous font vibrer là. Donc depuis une semaine, les titres qui grimpent, ceux qui résistent, résistent. Et ben voilà, les nouvelles chansons, les nouvelles entrées également. Donc ces entrées qui vont créer bien évidemment les surprises, peut-être hein, les futures stars même du classement. Donc on se prépare pour le hit Ready One. Est-ce que Doechii et Lady Gaga avec Runway sont toujours number one? Donc affaire à suivre bien évidemment. Mais comme chaque semaine, comme chaque samedi, on commence avec ceux qui nous quittent là aujourd'hui. Oui, mais on va dire qu'on adore. Bon, il y a toujours une chanson pour moi, je trouve. Il y a un petit pincement au cœur. Ben voilà. Après avoir occupé le numéro 13 samedi dernier, cette histoire musicale tire sa révérence. C'est Joe Edouard Filé avec Sariana. Ben oui, il file carrément vers la

de filer avec Rihanna, hein, donc je le disais, il file vers le exit, un titre en tout cas qui aura fait battre des cœurs, le mien en premier, bien évidemment. Autre donc chanson à qui on va dire bye bye, autre artiste, c'est Mike Smith avec My Mess, au classement au numéro 17. Belle aventure hein, pour cette chanson quand même, pleine de sincérité, d'émotion, que vous allez continuer entendre, écouter bien sûr sur Radio 1. En attendant, il sort, Mike Smith avec My Mess.

avec My Mess, donc qui est le classement, tout comme et Chris Brown et Leon Thomas avec Fall In. Oh bah oui, là c'est la chute totale, hein. Chute dehors, exit. Ils étaient 19e la semaine dernière. Ben voilà, écoutez, avec Fall In, c'est quelques petites secondes. On se fait un petit kiff, c'est parti.

Chris Brown et Leon Thomas dans le groove R&B, mais alors là très très sensuel donc également, et cette collab sort du classement. Kalema et Loana avec Xedama, donc là par contre c'est un petit tour et puis s'en va pour la collab, même si ça reste une véritable performance un peu caliente quand même, hein.

Voilà, voilà les quatre titres donc qui quittent le classement. Kalima Luana à l'instant avec Zedema, Chris Brown et Leon Thomas également avec Pauline. Miles Smith, My Mess quitte aussi ce classement là aujourd'hui en ce samedi. Et puis bah, oh là là, gros pincement au cœur. Joe et deux de filet, on lui dit bye bye avec son groove Rihanna. Et place maintenant au classement de ce samedi. Hit Radio One après la petite virgule. C'est parti. Au numéro 20, la chute de la semaine, après avoir connu quand même de meilleures positions, hein, donc sans jeu de mots, bien évidemment, Olivia Rodrigo, elle recule de 4 places. Mais attention, attention, avec une artiste de cette trempe, moi je veux dire, rien n'est jamais terminé, hein. Ouais, on est d'accord, Drop Dead, c'est la chanson. Et bah oui, au numéro 20 dans ce classement, Hit Radio One.

chute de la semaine. Donc, 4 places quand même hein, pour Olivia Rodrigo avec Drop Dead. Ben voilà, Drop, c'est la chute. Numéro 20, voilà, dans ce classement Hit Radio 1, et merci d'être avec nous. Et au numéro 19, aïe, on adore ce groove, on adore ce rythme aussi, ça redeem, donc Aya Nakamura et la rafleuse avec Sexy Nana. Et ben oui, Sexy Nana, perd 5 places quand même, là, aujourd'hui, en ce samedi. Et forte baisse, on y arrive. Oh, madre de Dios, du samedi de ce classement, donc 5 places de perdu cette semaine. On dirait bien hein, que Sexy Nana, très bientôt, elle va aller prendre quelques vacances. En attendant, elle est bien

0: c'est la rafleuse, c'est Sexy Nana. Donc au numéro 19, ça perd 5 places donc dans ce classement-là aujourd'hui. Et en ce samedi, le numéro 18, nouvelle entrée, c'est-à-dire nouvelle proposition la semaine dernière. Et bam, nouvelle entrée au numéro 18. On retrouve Lisa, Anita et Rema. Ça donne Goals. Je rappelle, hein, nous sommes à six jours maintenant du coup d'envoi de la Coupe du Monde 2026. Donc nouvelle entrée remarquée. D'abord, on va vous caler une courte pause pub et on vous calera justement le numéro 18 avec Goals pour vous sur Radio 1. À tout de suite.
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Ah ben voilà, ça met dans le rythme. Lisa, Anita, Rema, Goals à l'instant pour vous sur Radio 1. Donc nouvelle entrée, je disais, remarquée 18 au numéro 18 direct dans ce classement-là aujourd'hui du Hit Radio 1. Et nous sommes à 6 jours maintenant du coup d'envoi de cette Coupe du Monde 2026. Une actualité bien sûr à suivre sur Radio 1. Allez, au numéro 17, elle prend une place. Bah oui, une petite progression là, on va dire discrète. Et mais quand même efficace, hein, c'est Gracie Abrams. Avec justement Hit the Wall. En tout cas, elle continue son ascension dans ce classement au numéro 17.

À l'instant, Avery Gracie Abrams avec Hit the Wall. Elle est au numéro 17 dans ce classement, alors que le 16 est occupé par Becky G. Attention. Eh ben oui, petite baisse certes, mais solidement installée dans ce classement-là aujourd'hui avec Epa pour vous sur Radio One. Ouh, ça déménage beaucoup, hein, Lorgue Lydia.

Becky G, elle est au numéro 16 avec ben voilà, le titre c'est pas, tout simplement. Eh ben oui, le numéro 15, attention, c'est une nouvelle entrée, mais une nouvelle entrée, on va dire, très élégante, hein. D'ailleurs, c'est Lola Young. Elle apporte, on va dire, cette petite touche-là, unique. Eh ben oui, avec le titre From Down Here. Ah ben oui, et c'est pour vous, le numéro 15, nouvelle entrée dans ce classement Hit 31.

0: Je le disais, hein, nous sommes dans l'univers unique de cette chanteuse, Lola Young, à l'instant. Et donc, elle est au numéro 15. Les propositions la semaine dernière, elle ira en direct dans le numéro 15. Elle est là du classement. Là, aujourd'hui, en ce samedi, From Down Here, à l'instant, dans ce Hit Radio 1. Le numéro 14, dans quelques instants, on va retrouver, même s'il perd 3 places, c'est Calvin Harris et Jazzy. Voilà, on y arrive. Le titre, c'est Satisfy. 3 places quand même de perdu cette semaine. Mais voilà, on adore le DJ écossais qui connaît quand même, on va dire, un léger coup de frein hein, dans sa carrière même. C'est ce qu'il a annoncé aussi parce que voilà, il est papa depuis l'année dernière. Il voudrait se concentrer justement à sa famille. Et en plus, sa compagne, son épouse, Vicky Hope, est une célèbre présentatrice anglaise. Et elle partage très souvent dans ses stories justement cette belle complicité. Calvin Harris en tant que papa, voilà. Et qui joue au ukulélé avec son bébé. C'est la dernière story que j'ai vue qui date d'hier justement. C'est bien qu'on avait les affaires du monde. Eh ben oui, Instagram est fait pour ça. Hein. Ben oui, pourquoi pas. Donc le numéro 14, Calvin Harris et Jazzy avec Satisfy. On vous cale d'abord la courte pause pub et on se retrouve juste après pour le numéro 14.
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3: 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Au sommaire de cette 756e édition, Alain Gourlon-Gentil pour son update sur Gaëtan Duval, intitulé « Mourir juste un peu, 30 ans après ». 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Bonne écoute et bon dimanche.
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c'est dans l'ambiance chill du samedi, façon Calvin Harris et Jazzy à l'instant sur le flow Satisfy au numéro 14, même si le hit perd 3 places cette semaine. Et au numéro 13, lui aussi il perd 3 places, bah, une petite chute quand même, hein, après avoir flirté, permettez-moi, avec le top 10, c'est Charlie Sheer, Il recule. Mais la chanson reste quand même l'une des très très plus appréciées en ce moment, hein, avec My Madonna pour vous. C'est Charlie Sheer au numéro 13.

On adore, c'est Charlie Sheer à l'instant avec Oh My Madonna. Yes, au numéro 13, qui perd quand même 3 places hein, dans ce classement là aujourd'hui, en ce samedi. Alors, écoutez bien, on s'approche, on va boucler donc ce 20 au 11, c'est-à-dire ce top 11, si on peut s'exprimer ainsi, voilà. Donc le numéro 11, il y aura Jul qui va arriver dans quelques instants avec c'est dur d'aimer. Jul, il frappe fort quand même, hein, et il change un peu de style, c'est pour pouvoir plaire à tout le monde. Alors que le numéro 12, parmi les nouvelles entrées de cette semaine, deux titres au classement quand même hein, pour Olivia Rodrigo. Rappelez-vous, elle était au numéro 20 avec Drop Dead et voilà qu'on la retrouve cette fois-ci au numéro 12, The Cure. Une entrée remarquée, voilà, qui confirme encore une fois son incroyable popularité. Donc Olivia Rodrigo, le numéro 12, The Cure, et c'est Jul que nous retrouverons juste après vers le numéro 11, c'est dur d'aimer. Et à 17h, je le rappelle, le Flash Info avec Rodney Pierre-Louis.

0: Ah ben voilà, Jules qui nous dit c'est dur d'aimer. Jules en tout cas, il frappe fort hein, au numéro 11. Alors, j'ai le temps pour un petit récap. Donc le numéro 20, c'était Olivia Rodrigo avec Drop Dead, le numéro 19 Aya Nakamura en featuring avec la rafleuse Sexy Nana qui perd quand même 5 places là aujourd'hui, et le numéro 18 assuré par la nouvelle entrée Lisa Anita et Rema avec Goals. Le 17, c'est Gracie Abrams avec Hit the Wall. Elle prend même une place là aujourd'hui. Et le numéro 16, c'est Becky G avec Epa. Donc, petite baisse quand même hein, pour la chanteuse au numéro 16. Le numéro 15, c'est Lola Young de From Down Here. Et il y a une nouvelle entrée également, donc là aujourd'hui. Et directement au numéro 15. Et puis le numéro 14, lui, il perd 3 places. C'est Calvin Harris en featuring avec Jazzy pour Satisfy. Et le numéro 13, Charlie Sheer, Madonna, qui perd 3 places. Et le numéro 12, c'est la nouvelle entrée, là vous l'avez écouté il y a quelques instants, Olivia Rodrigo avec The Cure. Et le 11, c'est Jules justement, bah oui, c'est dur d'aimer. Et pour boucler cette première partie du Hit Radio 1, et merci en tout cas d'être avec nous là où que vous soyez, en voiture, à la maison, au boulot même, on va boucler la journée de travail dans pas longtemps, et voire aussi en train de préparer le dîner. Oui, voilà, on est là ensemble avec vous et nous allons poursuivre le top 10 après le Flash Info qui arrive tout de suite.
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0: Excellent samedi à l'écoute de Radio 1. Merci de votre fidélité. 17h. Le Flash Info, Rodney Pierre-Louis, bon après-midi.
3: Bon après-midi Louana, bon après-midi à tous. Nilam Mounissami, 31 ans, a été provisoirement inculpé pour meurtre après le décès de son mari Fabrino Cupidon, 38 ans, dans la nuit du 4 au 5 juin à leur domicile de Quatre Bornes. Selon la police, une dispute conjugale aurait dégénéré. La victime a été retrouvée dans le salon avec une blessure par arme blanche à la cuisse, confirmée par l'autopsie comme cause du décès. Interrogée, la suspecte aurait admis les faits et conduit les enquêteurs à un couteau dissimulé près de la maison. Elle reste en détention en attendant sa prochaine comparution devant la justice. Deux jeunes hommes ont été interpellés hier après-midi dans le parking souterrain d'un hôtel à Quatre Bornes en possession de 520 000 roupies en espèces. L'intervention de la police fait suite à un appel signalant la présence d'un groupe de personnes devant l'établissement. Lors de la fouille du véhicule, les forces de l'ordre ont découvert une machette, un couperet, un sac contenant de l'argent, soit la somme de 520 000 roupies. Les suspects n'ont pas pu justifier l'origine des fonds. Une fouille au poste a permis la saisie de 20 000 roupies supplémentaires ainsi que deux téléphones portables. Ils restent en détention et l'enquête se poursuit. Un habitant de Pamplemousse a été arrêté jeudi pour trafic de drogue. Il a été interpellé par là-dessous de poudre d'or avec un sac à dos contenant plus de 300 000 roupies de cannabis. Le suspect âgé de 33 ans a été immédiatement arrêté sur place. Et puis à l'étranger, le vice-ministre iranien des Affaires étrangères, Kazem Garibabadi, a déclaré que l'agence nucléaire de l'ONU devrait éviter de transformer ses rapports techniques en outils de pression politique si elle souhaite contribuer à une solution diplomatique. Il a indiqué que la perte de supervision de l'agence sur certains sites résultait des attaques et non d'un manque de coopération de la part de l'Iran. Il a ajouté que l'Agence internationale de l'énergie atomique utilisait les conséquences des frappes américaines et israéliennes sur des installations nucléaires iraniennes pour créer une ambiguïté autour du programme nucléaire de Téhéran. Fin de ce flash, merci de l'avoir suivi. On se retrouve à 18h. Luana, c'est à vous pour la suite.
0: Et vous serez là pour le journal. Merci beaucoup Rodney Perlui et à tout à l'heure.
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c'est parti pour la dernière tranche de ce classement Hit Radio One. Et le moment est arrivé de découvrir les 10 chansons, on va dire les plus populaires du moment, hein, de cette semaine même, dans ce classement. Ne pas tarder, vous êtes les appels à frais à la Lila, même si nous comptons les glacés. On est d'accord et on est ravis justement de vous accompagner. Prachante à la réalisation et moi-même, Louana, avec vous au micro. Et au numéro 10, les superstars coréennes, les boys, restent dans le top 10 malgré quand même une légère baisse. Ils perdent une place, donc BTS avec Swim pour vous dans ce classement là aujourd'hui au numéro 10.

l'instant, BTS avec Swim qui perd une place, mais voilà, toujours dans le top 10, hein, c'est-à-dire en direct au numéro 10. Le 9 est assuré par Anima et Lisa Bad Angel. Un petit recul quand même, donc 3 places de perdu, voilà, on y arrive. Mais le titre conserve quand même une belle présence, hein, dans ce classement-là aujourd'hui avec Bad Angel au numéro 9.

c'est Bad Angel au numéro 9 là aujourd'hui dans ce classement, alors que la pochette 8 est assurée par celle qu'on adore, hein, mais vraiment elle continue de séduire tout le monde avec cette production puissante et moderne qui reste aussi, je le rappelle, qui fait partie du soundtrack, hein, du film Le Diable s'habille en Prada, c'est bien sûr Shape of a Woman. Elle prend une place en plus, Lady Gaga, elle est au numéro 8, et ça je rappelle que le film Le Diable s'habille en Prada, le numéro 2, est toujours en salle, pourquoi pas, allez vous faire un petit kiff, sinon c'est dispo aussi en streaming.

0: Woman, c'est Lady Gaga avec un magnifique coucher de soleil en ce moment sur la capitale. Et bah oui, mieux vaut en profiter. Hein. Ça commence. Et bah oui, de ces belles couleurs là pour le sundowner. Et bah oui, le samedi sundowner. Si vous en profitez, tant mieux. Faites-vous un petit kiff là aujourd'hui en ce samedi. À l'instant, c'était le numéro 8. Lady Gaga, elle prend une place avec Shape of a Woman. Et dans ce classement là aujourd'hui, Hit Radio One. Nouvelle entrée, numéro 7. Dernière nouvelle entrée. Hein. C'était proposition la semaine dernière. Nouvelle entrée là aujourd'hui. Jungili et Emma, entrée fracassante quand même, donc directement au numéro 7 avec juste un peu. Mais d'abord, on va vous caler la courte pause pub et ce sera juste après avec Jungili et Emma, juste un peu sur Radio 1, le numéro 7.
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numéro 10, le numéro 7. Oh là là, le numéro 7, il est 17h17. Voilà, on est d'accord. Bah oui, le numéro 7, c'est Jungili et Emma, et dire qu'ils se sont rencontrés en fait lors de la dernière édition de Danse avec les Stars. Et puis bah écoutez, boum, hein, ils se sont rencontrés, ils se sont mis pourquoi pas à bosser ensemble en studio et ça fonctionne très très bien. Juste un peu, c'est le numéro 7, nouvelle entrée, donc une arrivée qui ne passe vraiment pas inaperçue dans ce classement là aujourd'hui. Hit Radio One, eux, ils prennent une place quand deux géants de la musique se rencontrent. Ah bah écoutez, moi je dis, hein, le succès n'est vraiment jamais loin. Martin Garrix et Ed Sheeran, Repeat It, c'est le numéro 6.

en ce moment, ce samedi, eh ben oui, et dire hein, qu'ils avaient enregistré pour la première fois, c'était en 2014. Puis après, Martin Garrix l'avait joué en 2015 lors d'un set, lors d'un live, mais ça n'a pas, c'était poète-poète, hein, ça n'avait pas beaucoup fonctionné, ça passait même pas, limite on savait même pas que c'était Ed Sheeran à l'époque. Du coup, Martin Garrix s'était dit, bah écoute, tu sais quoi, Ed, je vais retravailler la chose, nous fallait une bébête, à la Lila, Zordine Minen bébête, et c'est sorti à l'occasion des 30 ans de Martin Garrix il y a quelques semaines. Donc Repeat It, c'est le numéro 6 du Hit Radio 1 là aujourd'hui en ce samedi. Je vous parle de Taïk, c'est bel et bien le numéro 5. Bon, petit recul quand même hein, pour Taïk, mais le titre reste extrêmement solide. Et avec My Girlfriend, je vous invite à écouter du Taïk. Et puis je vous parlerai justement de My Taratata. Let's go.

donc il est au numéro 5, hein, je le rappelle, donc il boucle le top 5 et taille qu'il perd quand même 2 places. Mais voilà, voilà, on s'en adore, My Girlfriend, et l'occasion de vous parler justement de du numéro 610 animé par Nagui. Bien sûr, je vous parle de Taratata. Et bah, vous savez quoi, Taïk, il était présent justement sur le plateau pour chanter cette chanson Girlfriend, extrait de son dernier album Joya. Et je vous invite à voir, bah, justement ce numéro 610 avec le plein d'artistes. Il n'y a pas que Taïk, hein. Il y a aussi Christophe Maé, par exemple, ou encore Dermot Kennedy. Il y en a tellement. Hein. Gaëtan Roussel. J'y arrive. Donc, avec aussi la chanteuse, donc qu'on adore, Fatoumata Diawara. Donc, tout ce beau monde. Hein. Il y en a d'autres encore, hein, d'autres artistes. Et vous savez quoi? J'ai été quand même surprise, moi, de voir Taïk chanter, de reprendre S'il suffisait d'aimer de Céline Dion. Ouais, c'est quand même quelque chose. Il réadapte, on va dire, tout en respectant, bien sûr, l'icône canadienne. Donc, allez voir. Vous pouvez voir même tous les numéros de Taratata. Je rappelle que c'est gratos, les amis. Donc, vous allez sur le net, vous tapez My Taratata, le tout collé ensemble, mytaratata.com, et vous aurez tous les numéros inédits, justement, de My Taratata, animé par Nagui, je le rappelle. Allez, on va passer au numéro 4 pour boucler comme il se doit avant de se tourner vers le top 3. Bien sûr, là c'est Harry Styles qui s'approche, hein, dangereusement du podium, si je peux me permettre. En tout cas, c'est très positif pour lui, il prend même une place, il est au numéro 4. Et puis, bah, je rappelle que Harry Styles, hein, c'est le gendre de Lenny Kravitz. Eh ben dis donc, rien que ça, parce que voilà, il sort avec Zoé Kravitz. Belle histoire d'amour en vue encore, hein, en espérant que ça dure, bien évidemment. Harry Styles, Dance No More, c'est le numéro 4.

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1: Encore plus au lendemain du concert de Madonna qu'elle avait donné justement, concert gratos hein, sur Times Square. On a eu l'occasion d'en reparler et un peu plus tôt. Donc Madonna, Sabrina Carpet, Bring Your Love. Ramène ton love, ramène ça là au numéro 3.

le numéro 3, hein, donc Madonna et Sabrina Carpenter avec Bring Your Love au numéro 3, je le rappelle, donc le duo winner. Et pour cette belle collab, hein, et puis ben l'album de Madonna et Confessions number 2 est prévu pour le 3 juillet prochain. On aura l'occasion d'en reparler. Donc Bring Your Love fait partie justement de cet album qui arrive, soit le 15e album studio de la Madonna. Le numéro 2, attention, la reine colombienne qui conserve sa deuxième place et une chanson en tout cas et qui ne cesse de faire danser. Et encore plus, dans 6 jours, ce sera le cas, bah oui, pour ce coup de sifflet, le coup d'envoi bien sûr de la Coupe du Monde 2026. Shakira et Burna Boy, Day Day, qui ne bouge pas, le numéro 2. Et ce pour la deuxième semaine consécutive du Hit Radio 1.

c'est Shakira, c'est Burna Boy. À l'instant, c'est le number two de ce classement tellement baissant. T'es quelqu'un arrivé. Bah oui. Donc ça, on adore. Hein. Et Dai Dai, c'est allez, allez, vini, vini. Non, c'est allez, allez, voilà. En italien. Et en plus, l'Italie n'est même pas dans la sélection Coupe du Monde. Mais c'est ouf. Pas grave, nous pour manger pizza, nous pour gagner les autres matchs qui pouvaient, hein, forcément. Et ben oui. Donc il y en aura pas mal, hein, bien évidemment. On aura l'occasion d'en reparler sur Radio One. Je rappelle que c'est dans six jours. Le tout. J'essaie de faire le coup de sifflet. Je vais m'acheter un coup de sifflet, bien sûr. Hein, dès la semaine prochaine, bien évidemment. Je fais un coucou à Keshav. Pas notre ami collègue, bien sûr, mais un fidèle de Radio One. Yes, I. Mais en fait, Libé Diamant, ça, oh yo, attention, la voix, puis allez. Non, à force de chanter, voilà ce qui arrive. Vous en faites pas, je vais me faire une petite tisane de thym et de miel tout à l'heure. Tout ira très, très bien. Et nous serons bien sûr au taquet demain. En attendant, les amis, bon, après, je crois qu'on a bien suivi, là, hein, le hit Radio One à 17h41. Et ce, pour la 7e semaine consécutive. Mais qui l'aurait cru? On retrouve Lady Gaga and Doechii avec Runway, still number one du Hit Radio One.

0: C'était Dutchy à l'instant. En tout cas, les meufs, elles restent imbattables. Hein. Je le rappelle, c'est la bande originale. C'est la BO, bah oui, du film Le Diable s'habille en Prada No. 2. Runway continue. Incroyable domination, hein. Confirme même le statut de phénomène musical du moment. Donc Lady Gaga et Dutchy restent number one avec Runway. Le numéro 2, hein, c'était Shakira, je le rappelle, avec Burna Boy, ce Day Day. Et Madonna boucle le top 3 à ses côtés. Donc Sabrina Carpenter avec Bring Your Love. Dans quelques petites minutes, on va passer une courte pause pub et puis bah je vais vous retrouver pour la suite avec les 4 nouvelles propositions de cette semaine. Le temps pour moi de faire un super big up à Tanav. Et bah oui, il nous écoute en ce moment, il est en voiture avec Papounet. Donc bonne écoute, mais quel beau sourire. Merci d'ailleurs pour cette belle photo là en ce moment. Donc bisous doux et bisous fous. Bah oui, joli gosse, on adore, beau mec. Bah voilà. Donc bisous également à la petite famille Manisha, que je n'oublie pas, et les autres bien évidemment. Et puis bah je vous souhaite un excellent week-end. On fait la courte pause pub et je vous retrouve juste après. Il est 17h45.
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0: Allez, merci de poursuivre les dernières minutes de ce classement Hit Radio 1. Ça y est, tout est fait pour le classement. Hein. Donc Runway, Lady Gaga et Dutchy restent number one, et ce pour la 7e semaine consécutive. Et là, je vous donne les propositions, oui, les chansons qui pourraient intégrer le classement la semaine prochaine, samedi prochain. Et on démarre avec Mylène Farmer, le grand retour d'une icône de la chanson française. Le titre, c'est À qui le tour? Ben voilà, pour cette nouveauté et de la semaine. Et puis, ben oui, proposition de ce samedi, Hit Radio 1.

Farmer parmi les quatre propositions de ce samedi avec C'est à qui le tour et Jungle également de retour. Oui, la vague musicale plein de groove et d'énergie. Le titre d'ailleurs c'est The Wave. Et deuxième proposition de ce samedi, en balance à sauce, let's go.

C'est Jungle avec The Wave pour vous sur Radio 1. Donc parmi les propositions là en ce moment, pipili pipim. Alors autre proposition, là on retrouve Ariana Grande. Oui, nouvelle proposition très attendue quand même, hein, qui pourrait rapidement grimper. Moi je dis dans ce classement Hit Radio 1, le titre c'est Hate That I Made You Love Me. C'est le titre. Oh là là, Ariana Grande. Ah, depuis Wicked, je trouve que ça va pas du tout, hein. Mais bon, on l'adore, hein, l'artiste quand même. Et donc, troisième proposition, let's go.

voilà, c'était la troisième proposition avec Adriana Grande, Hate That I Made You Love Me. Mais quelle histoire, tellement. Ben voilà, moi je vais boucler la boucle de ce samedi. Hit Radio 1, tout est fait, tout est dit. Avant de vous proposer bien sûr la dernière et quatrième, on y arrive, proposition de ce samedi. Donc je vous dis bye bye, passez un très bon week-end à l'écoute de Radio 1, votre samedi soir. Profitez-en, prenez soin de vous. La suite c'est Love, Mister, bien sûr. Ludo, il est là, il est dans la place, hein. Il va prendre le relais à partir de 18h. Le journal également avec Rodney et Pierre-Louis. Pour ma part, je vous retrouve demain, midi, 15h, comme toujours pour le brunch musical. Merci beaucoup à Prachante qui était à la réalisation. C'était Louana avec vous. Je vous envoie de gros bisous doux et des bisous fous. Et on va boucler avec cette dernière proposition quand Bébé Rexha retrouve, en fait, et David Guetta, tout simplement. Et ben oui, les pistes de danse tendent bien l'oreille, hein. Écoutez bien, parce que le titre, c'est Sad Girls. Ça bouge très bien. Le clip même, il est déjà sorti. Et Bébé Rexha, toujours magnifique, la meuf. Et ça, on adore. Et belle collab, bien sûr, aux côtés de David Guetta. C'est quand même la énième collaboration, hein, entre les deux. Donc, je vous passe ça. Et puis, je vous souhaite un très bon samedi à l'écoute de Ready One. Bisous et à demain!

0: Bonsoir à vous tous, il est 18h. Nous retrouvons Rodney Pierre-Louis pour Le Journal. Bonsoir Rodney.
1: Bonsoir Ludo, bonsoir à tous.
0: Nous démarrons avec les titres.
1: Meurtre de Fabrino Cupidon, tué à son domicile à quatre bornes jeudi soir. Son épouse Nilam Mounissami, provisoirement inculpée pour meurtre. 41% des entreprises sondées ont déjà renforcé leur dispositif de travail à distance. Business Mauritius plaide pour des solutions adaptées aux réalités de chaque secteur. La Higher Education Commission lance une réforme majeure de l'accréditation des universités. Le ministre de l'Éducation tertiaire, Kavira Dioussoukon, annonce une entrée en vigueur prévue le 31 août. Pouvoir élargi pour la Data Protection Commission. Elle pourra désormais ouvrir des enquêtes sans l'aval du DPP. Et puis, actualité à l'étranger, Washington autorise la vente de matériel anti-drone au Koweït pour 2 milliards de dollars. Autant pour les titres de cette édition. Merci de nous retrouver pour ce journal. Nilam Mounissami, connu comme Sweety, âgé de 31 ans, a été provisoirement inculpé pour meurtre après le décès de son époux, Fabrino Cupidon, dans la nuit du 4 au 5 juin à leur domicile à Quatre Bornes. Âgé de 38 ans, la victime a été retrouvée dans son salon. Une dispute serait à l'origine du drame. La suspecte reste en détention et devra de nouveau comparaître devant la justice ce lundi 8 juin. Ashley Victor.
2: Selon les informations de la police, les faits se sont produits aux alentours de 23h15 jeudi soir. Alertés, les policiers se sont rendus sur place où ils ont rencontré Nilam Mounissami. Cette dernière, plus connue sous le nom de Sweety, aurait expliqué qu'à la suite d'une dispute avec son époux, celui-ci avait été blessé par un couteau à la cuisse et n'a pas survécu. Le corps sans vie de Fabrino Cupidon a été découvert dans le salon de la maison. Des traces de sang ont également été relevées à différents endroits de l'habitation. L'autopsie, pratiquée vendredi par la médecin légiste Shaila Janki, a conclu que la victime est décédée des suites d'une blessure par une arme blanche à la cuisse. Au cours de son interrogatoire, Nilam Mounissami aurait admis les faits. Les enquêteurs de la CID de Quatre Bornes ont procédé à son arrestation. La mise en cause a ensuite conduit les policiers à un caniveau en béton situé non loin de son domicile où elle avait dissimulé un couteau de cuisine. L'arme blanche, dont la lame mesure environ 30 cm, a été récupéré et placé sous scellé pour les besoins de l'enquête. Nilam Mounissami a comparu devant le tribunal de Rosil où une accusation provisoire d'assassinat a été logée contre elle.
1: Et les proches de Fabrino Cupidon ont entamé des démarches pour le rapatriement de son corps à Rodrigue pour ses funérailles. Deux jeunes hommes ont été interpellés hier après-midi dans le parking souterrain d'un hôtel à Quatre Bornes en possession de 520 000 roupies en espèces. L'intervention de la police fait suite à un appel signalant la présence d'un groupe de personnes devant l'établissement. Lors de la fouille du véhicule, les forces de l'ordre ont découvert une machette, un couperet et un sac contenant la somme d'argent. Les suspects n'ont pas pu justifier l'origine des fonds. Une fouille au poste a permis la saisie de 20 000 roupies supplémentaires ainsi que deux téléphones portables. Ils restent en détention et l'enquête se poursuit. Le télétravail reprend sa place dans les entreprises mauriciennes avec les impacts du conflit au Moyen-Orient. Selon un sondage réalisé par Business Mauritius auprès de 58 entreprises publiées hier, plus de 41% ont déjà renforcé ou réactivé leur dispositif de télétravail ou de travail hybride. L'objectif est d'assurer la continuité des opérations des entreprises en réduisant les déplacements, surtout la consommation de carburant ainsi que de l'électricité. Le point avec Emmanuel.
3: Le télétravail s'impose progressivement comme un outil de gestion et d'efficacité énergétique pour les entreprises mauriciennes depuis 2 mois. C'est ce qui ressort d'un sondage mené par Business Mauritius auprès de 58 entreprises. 41,4% des entreprises interrogées ont déjà réactivé ou renforcé leur dispositif de télétravail ou de travail hybride. À cela s'ajoutent 20,7% qui sont actuellement en phase de réflexion pour mettre en place des nouvelles mesures. Dans la majorité des cas, le télétravail reste limité à 1 ou 2 journées par semaine, une approche qui vise avant tout de réduire les déplacements non essentiels la consommation des carburants ou d'énergie, tout en maintenant la productivité. Le recours aux réunions virtuelles progresse également. Plus d'un tiers des entreprises, soit 36,2%, déclarent avoir augmenté l'utilisation des plateformes numériques afin de limiter les déplacements professionnels. Cependant, l'adoption du télétravail n'est pas sans contrainte. Près de 47% des entreprises estiment que la nature même de leurs opérations constitue un obstacle si cette pratique se généralise. De ce fait, Business Motions plaide pour des solutions adaptées aux réalités de chaque secteur.
1: La Higher Education Commission a réuni les directeurs d'universités au cours de la semaine pour présenter son nouveau cadre d'accréditation élaboré avec des experts internationaux. Le ministre de l'Éducation tertiaire, Kabiraj Soukhon, annonce que ce projet, conçu en partenariat avec des agences d'assurance qualité internationale, entrera en vigueur le 31 août et transformera les universités en organismes d'attribution autonome. L'objectif final est de calquer notre enseignement supérieur sur les exigences mondiales afin de renforcer la reconnaissance et la crédibilité de nos diplômes à l'étranger.
4: Auparavant, quand une institution d'enseignement supérieur, l'ISPO, fait un programme, les Tibisains soumettent ce programme au High Education Commission pour accréditation. Alors, nous permet un changement fondamental maintenant. Qui fait? Parce que quand High Education Commission, c'est fini de nous approuver. Mais il n'y a pas de cas de qui peut arriver là-bas. À cause de ça, nous pouvons faire un changement. Au lieu d'accréditer un programme, nous pouvons accréditer sa système d'accréditation qui institution la même là.
1: Les pouvoirs de la Data Protection Commission sont appelés à évoluer suite aux amendements de la loi. La commission pourra initier des enquêtes sans demander l'aval du directeur des poursuites publiques. Présentement, elle n'effectue qu'une surveillance et un traitement des plaintes relatives aux violations présumées de la loi sur la protection des données. Elle réalise également des audits périodiques des systèmes afin de garantir leur conformité aux recommandations internationales. Les changements dans la loi permettront à la commission d'être plus interactive avec les victimes et les autorités policières. Droudesha Madhub, Data Protection Commissioner, nous en parle au micro de Vijayan Ayasami.
5: Et on ne vous dit pas, on ne vous cache pas que la situation est alarmante. Ça, définitivement pas. Mais ce qui est bien, c'est que nous, ce qu'on essaie de faire cette année-ci, c'est de renforcer les pouvoirs de moi-même, as Commissioner for Data Protection, c'est-à-dire d'avoir la possibilité, dans peut-être si cette loi est passée, d'infliger des sanctions directement et pour ne pas passer par la police comme la procédure est, comme quand il y a une infraction pénale, il faut passer par la police et le DPI. Mais nous, maintenant, on est venu avec des fast-track mechanisms. Ce que finalisé, j'ai fait, je peux vous dire que cette année-ci, il y aura pas mal de développement pour la protection des données à Maurice avec la bénédiction de notre ministre.
1: L'African Leadership College of Higher Education avait convié le 26 mai dernier les représentants des ambassades du Ghana, Côte d'Ivoire, Namibie, Rwanda et Afrique du Sud pour célébrer l'Africa Day à Beauplan. Son programme manager, le docteur François-Gaël Chaton, a profité de cet événement pour appeler à une réflexion étendue sur l'identité africaine, le sens d'appartenance au continent, le dialogue interculturel. Écoutez un extrait de la déclaration du docteur François-Gaël Chaton.
6: Maurice occupe une position unique au carrefour de l'Afrique, de l'Asie et de la région de l'océan Indien, avec une relation à l'identité africaine qui est riche, complexe et en constante évolution. Les communautés de Rodrigue, d'Agaliga et de l'archipel des Chagos portent toutes un héritage africain qui n'est pas toujours suffisamment mis en avant dans les débats nationaux, tandis qu'un nombre croissant d'étudiants, de professionnels et de familles originaires du continent africain considèrent désormais ce pays, l'île Maurice, comme leur foyer.
1: Les États-Unis émettent une alerte de niveau 2 concernant l'épidémie de chikungunya dans l'île. Le Centers for Disease Control and Prevention précise dans une mise à jour sur son site web que Maurice est actuellement touché par une vague de cas de chikungunya. Ainsi, il est conseillé aux touristes américains d'être vaccinés et de prendre les précautions nécessaires s'ils se rendent à Maurice. Les proches de Mame Ravatomang actuellement en détention à Maurice s'expriment pour la première fois dans une lettre ouverte. Cette lettre a été publiée dans la presse malgache. La famille de Ravatomang dénonce que le conglomérat familial Soldiat a été placé sous administration provisoire. Les rabattements affirment que ces décisions ont été prises sans concertation ni accord formel avec les propriétaires des sociétés concernées. Il rappelle que Sodiat est une entreprise privée bâtie par la famille et non une entité publique. Pour rappel, Mme Rabattement fait face à deux charges provisoires à Maurice et de blanchiment d'argent et deux complots allégués. À 18h passées de 10 minutes, nous passons à l'actualité à l'étranger. Les États-Unis, comme je vous le disais en titre, ont annoncé hier soir avoir autorisé la vente à leur allié du Koweït de systèmes de lutte anti-drogue pour près de 2 milliards de dollars au moment où ce pays du Golfe a subi des attaques aériennes en plein conflit avec l'Iran. Le contrat porte notamment sur la livraison de différents modèles de drones anti-drones ainsi que sur l'équipement de surveillance et de détection selon un communiqué du département d'État. C'est l'entreprise américaine de défense Anduril, fondée par un soutien de Donald Trump, qui va principalement bénéficier du contrat d'1,98 milliard de dollars. Le Koweït a subi depuis plusieurs jours de nombreuses attaques aériennes de drones et de missiles, dont plusieurs attribuées à l'Iran. Voilà, nous sommes arrivés à la fin de cette édition. Merci de l'avoir suivi. On se retrouve à 19h. Ludo, c'est à vous pour la suite.
0: Merci Rodney, à tout à l'heure.
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de la météo pour Maurice en ce samedi 6 juin 2026. Situation générale. Des nuages venant du secteur sud influenceront le temps local dès ce soir. Un fort anticyclone au sud des Mascarennes occasionnera un temps plutôt venteux et relativement froid sur notre région. Les prévisions pour les prochaines 24 heures, période nuageuse ce soir jusqu'à tôt demain matin avec des averses, des pluies intermittentes principalement au sud, à l'est et sur le plateau central. Les pluies pourraient être temporairement modérées durant la nuit. Des poches de brouillard sont attendues sur les hauteurs. Température minimale sera entre 16 et 18 degrés sur les terrains élevés et entre 20 et 22 degrés sur le littoral. Il fera essentiellement beau au cours de la journée. Température maximale entre 20 et 23 degrés sur les hauteurs et entre 25 et 28 degrés sur les régions côtières. Le vent soufflera du secteur sud à environ 20 km/h, se renforçant graduellement avec des rafales de l'ordre de 60 km/h aux endroits exposés. La mer sera forte au-delà des récifs avec des houles du sud de l'ordre de 3 mètres. Les sorties en haute mer, de même que dans les lagons de l'ouest, du sud et de l'est, sont déconseillées. Marée haute prévue demain à 4h24 et 18h46, marée basse à 23h31 et demain à 12h17. Le soleil se lèvera demain matin à 6h40. 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C'est le décès de M. Kaidar Srikisun. Décès de M. Kaidar Srikisun, âgé de 76 ans, plus connu sous le nom de Suresh. Le convoi mortuaire sortira de chez son épouse, Mme Brinda Srikisun, à Branch Road, l'Almaty, Flak, demain à 14h pour se rendre au crématoire de l'Almaty. Le décès de Mme Doulari Ora. Décès de Mme Doulari Ora, âgée de 90 ans. Plus connue sous le nom de Mama Anan Mahadev, le convoi mortuaire sortira de chez sa fille, Madame Sadna Bandu, à Route Royale Queen Victoria Flak, demain à midi, pour se rendre à l'incinérateur de Beauchamp. Le décès de Monsieur Wang Wong Shan Cheng Xiu Wong. Décès de Monsieur Wang Wong Shan Cheng Xiu Wong, habitant au numéro 27B, rue Harris Port-Louis, âgé de 81 ans. Plus connu sous le nom de Joseph. Le convoi mortuaire sortira de la chapelle ardente d'Elian Sons à Route Royale Beaubassin demain à 11h pour se rendre à l'église Immaculée Conception de Port-Louis et de là au cimetière de Bas-Marchand à Terre-Rouge. Le décès de M. Devendre Hurriman. Décès de M. Devendre Hurriman, âgé de 82 ans, plus connu sous le nom de Deven. Le convoi mortuaire sortira de chez son épouse, Madame Sanjita Hurriman, à Victoria Road, Trou-de-Douce, demain à 13h pour se rendre au crématoire de Trou-de-Douce. Le décès de Madame Marie-Audrey Valencia Ramasamy. Décès de Madame Marie-Audrey Valencia Ramasamy, née Nankou, habitant de Petit Gamin Arsenal, âgée de 61 ans, plus connue sous le nom de Madame Audrey. Le convoi mortuaire sortira de la chapelle ardente de Moura en Route Royale Petite Rivière demain à 13h pour se rendre à la chapelle de Sainte-Thérèse de l'Enfant Jésus à Cité-la-Cure et de là au cimetière de Bas-Marchand à Terre-Rouge. Le décès de Madame Marie-Jacqueline David. Décès de Madame Marie-Jacqueline David, âgée de 74 ans, aussi connue sous le nom de Jacqueline. Le convoi mortuaire sortira de la chapelle ardente de Moura à Route Royale Petite Rivière demain à 14h pour se rendre à l'église Sainte-Thérèse de Cœur-Pipe et de là au cimetière de Bigara. Et le décès de M. Nankumar Menerut. Décès de M. Nankumar Menerut, âgé de 86 ans, aussi connu sous le nom de Anirudh. Le convoi mortuaire sortira de chez son gendre, M. Rajan Dabiden, à Baika Road, Mongou, Pamplemousse, demain à 11h30 pour se rendre à l'incinérateur de Piton. À toutes ces familles endeuillées, Radio One présente ses sincères condoléances.

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Écoute, quel plaisir pour moi de vous retrouver en ce samedi 6 juin 2026, accompagné de notre ami Pachanta qui assure la technique. C'est Ludo ou Mister Love qui vous accompagne au micro. On est ensemble jusqu'à 20h, c'est votre rendez-vous du samedi soir. C'est-à-dire que nous vous offrons bien sûr un moment agréable et surtout si vous fêtez des anniversaires, des événements, n'hésitez pas, envoyez-nous vos petits messages sur le 58 53 77 21, le 58 53 77 21. Nous ferons un plaisir de lire vos petits messages et de les passer à l'antenne bien sûr. Et qui dit samedi soir dit bien sûr la fête. Bien sûr, c'est le week-end, détendez-vous, on s'occupe de tout, on s'occupe de vous. Et au programme ce soir, que du bon, que des bonnes musiques qu'on a programmées pour vous. Idée vous mettre un peu dans l'ambiance. Et on y va tout de suite avec Olivier Ngoma, Banné, et à venir juste après Bob Marley, Could You Be Love. Tout cela pour vous. Excellente écoute, vous êtes sur les ondes de Radio 1.

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1: Il est 18h30.
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Ibiza Beach. Crier sur les ondes de Wedewan à 18h39, bientôt 40 minutes. Nous allons prendre quelques petits messages. Bonsoir Ludo, contente de t'entendre. Coucou à mon mari Jean et mes enfants Karine, Levin et Levine plutôt, et Concha, mes 6 petits-enfants, sans oublier mes amis et de la famille Isabelle. Et merci beaucoup, c'est de la part de Roland. Bon courage à toi et bon anniversaire à Clancy Soria. Plein de bonnes choses. Merci beaucoup. Gros bisous à vous également. Coucou Ludo et mon ami Chris d'amour, coucou à mon ami Chris plutôt, qui travaille en ce moment, et bon courage à lui. C'est de la part de Mariana de Poudre d'Or Village. Mais si vous voulez en faire autant, n'hésitez pas à envoyer nouveau petit message les amis sur le 58 53 77 21, WhatsApp bien sûr, hein, l'application WhatsApp 58 53 77 21. Du bon son encore à partager avec vous à venir, La Isla Bonita de Madonna, et aussi ça paie comme jamais. Maître Gims au programme pour vous. Allez, c'est parti.

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chez Kenny sur les ondes de Radio 1 en même temps pour vous annoncer que Andriva, qui est âgée tout simplement de 19 ans, hein, donc qui a remporté Roland Garros, simple femme, simple, voilà, donc vient tout juste de terminer, donc face à son adversaire plutôt, Chvalinska qui est quand même les mêmes qui m'ont raconté toute la dernière fois qui pas supposé arrive à ce niveau-là, mais quand même une récit arrive en finale, mais qui a été battu par Andriva à 19 ans seulement, donc qui remporte le Roland Garros féminine simple. Voilà pour l'actu sportive un peu en ce moment, et nous continuons bien sûr avec un bon petit couleur local Tian Corentin avec P Addition. Rappelez-vous de ce son, hein, franchement ça fait quand même rêver aussi, revenons à nos souvenirs, allez.

0: Bonsoir et bienvenue, il est 19h. C'est à vous, Rodney, pour le flash. Bonsoir.
1: Bonsoir Ludo, bonsoir à tous. Nilam Mounissami, 31 ans, a été provisoirement inculpé pour meurtre après le décès de son mari Fabrino Cupidon, 38 ans, dans la nuit du 4 au 5 juin à leur domicile de Quatre Bornes. Selon la police, une dispute conjugale aurait dégénéré. La victime a été retrouvée dans le salon avec une blessure par arme blanche à la cuisse, confirmé par l'autopsie comme cause du décès. Interrogé, la suspecte aurait admis les faits et conduit les enquêteurs à un couteau dissimulé près de la maison. Elle reste en détention en attendant sa prochaine comparution devant la justice. Les États-Unis émettent une alerte de niveau 2 concernant l'épidémie de chikungunya dans l'île. Le Center for Disease Control and Prevention précise dans une mise à jour sur son site web que Maurice est actuellement touché par une vague de cas de chikungunya. Ainsi, il est conseillé aux touristes américains d'être vaccinés et de prendre les précautions nécessaires s'ils partent pour Maurice. Les proches de Mame Ravatomang, qui est actuellement en détention à Maurice, s'expriment pour la première fois dans une lettre ouverte. Cette lettre a été publiée dans la presse malgache. La famille de Ravatomang dénonce que le conglomérat familial Sediat a été placé sous administration provisoire. Les Ravatomang affirment que ces décisions ont été prises sans concertation ni accord formel avec les propriétaires des sociétés concernées. Ils rappellent que Sediat est une entreprise privée bâtie par la famille et non une entité publique. Pour rappel, Mame Ravatomang fait face à deux charges provisoires à Maurice de blanchiment d'argent et de complot allégué. Et puis à l'étranger, la communauté scientifique lance l'alerte face aux conséquences d'une possible disparition de la plus grande base de données sur les catastrophes. Menacée de disparition après l'annulation de financement américain, MDAT est un outil méconnu mais essentiel et utilisé par les gouvernements et institutions du monde entier pour évaluer les risques, les dommages et les vulnérabilités des pays aux catastrophes naturelles. Voilà, c'est la fin de ce flash. Merci de l'avoir suivi. Le prochain rendez-vous avec l'actualité, ce sera pour 20h. À tout à l'heure.
0: Merci Rodney, on vous retrouve à tout à l'heure.
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pour notre deuxième tranche, deuxième partie de notre émission. J'espère que vous avez apprécié la première. Donc, on a quand même pas mal de sons à partager avec vous. Vos petits messages aussi qui arrivent abondamment sur le 58 53 77 21. Et on vous remercie énormément de votre fidélité, de votre participation. Ça nous fait vraiment, vraiment plaisir et de savoir que vous êtes là avec nous, que vous, où que vous soyez. Merci beaucoup, les amis, de nous écouter et de, voilà, que votre radio vous accompagne. Merci à Pachante qui assure la technique. C'est toujours Ludo, Mr. Love qui vous accompagne au micro. On est ensemble jusqu'à 20h, encore moins d'une heure à passer ensemble avec tout plein de belles chansons. Et ben, c'est parti avec Bon Jovi, Always. Et à venir tout à l'heure, Higher Ground avec les UB40.

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le groupe mythique UB40 Higher Ground sur les ondes de Radio 1. Hello Mr. Love et l'équipe. Bien content, écoute-toi et bonne playlist top. Moi, c'est un bon anniversaire, ma belle-sœur Rosanna qui fête son anniversaire aujourd'hui. Et de son mari Clancy, ses trois enfants, ses deux petites filles. Un coucou à mon fils Linsley, demandé par Guillemette de Poudre d'Or. Merci beaucoup Guillemette, un gros bisou à vous et à toute votre famille également. Hello Mr. Love, un coucou à mes fils Terry et Mathieu, la verdure et mes parents, mon frère Levine et ma sœur Concha et mes amis. Merci beaucoup, c'est signé Karine. C'est gentil, merci beaucoup. Alors, un autre message. Just love the music, Mr. Love. C'est gentil, merci beaucoup. On vous embrasse très très fort en tout cas. J'espère que vous passez un moment agréable en notre compagnie. On enchaîne bien sûr avec Bruce Melody en compagnie de Shaggy, When She's Around.

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Young, Lionel Richie sur les ondes de Radio 1. J'espère que vous appréciez, les amis, que vous passez un bon moment. On continue, un petit coulé à local. Bien apprécié surtout cette chanson depuis l'époque qui nous pente ça sur les ondes. Je vous propose bien sûr un bon petit Bruno Moukane avec Spectateur.

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Suicide Right or Die sur les ondes de Radio 1, c'est signé Itana avec Love Song. J'espère que vous avez apprécié cette soirée en notre compagnie. En tout cas, c'est un plaisir pour moi de passer ce moment avec vous. Je vous donne rendez-vous demain soir à partir de 18h pour votre génération 80-90. Merci à Pachante qui a assuré la technique ce soir. C'était Ludo, Mr. Love avec vous. Et je vous souhaite une excellente soirée à l'écoute de Radio 1. La musique en continue, hein. On continue sur les ondes. Et pas oublier, faire bon, donne bon, gagne bon. Ciao, ciao les amis. Bye bye et à bientôt.

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2: 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Le Flash avec Rodney Pierre-Louis. Bonsoir Rodney.
3: Bonsoir Ludo, bonsoir à tous. Nilam Monissami, 31 ans, a été provisoirement inculpé pour meurtre après le décès de son mari Fabrino Cupidon, 38 ans, dans la nuit du 4 au 5 juin à leur domicile de Quatre-Bornes. Selon la police, une dispute conjugale aurait dégénéré. La victime a été retrouvée dans le salon avec une blessure par arme blanche à la cuisse, confirmée par l'autopsie comme cause du décès. Interrogée, la suspecte aurait admis les faits et conduit les enquêteurs à un couteau dissimulé près de la maison. Elle reste en détention en attendant sa prochaine comparution devant la justice. Deux jeunes hommes ont été interpellés hier après-midi dans le parking souterrain d'un hôtel à Quatre-Bornes en possession de 520 000 roupies en espèces. L'intervention de la police fait suite à un appel signalant la présence d'un groupe de personnes devant l'établissement. Lors de la fouille du véhicule, les forces de l'ordre ont découvert une machette, un couperet et un sac contenant la somme d'argent. Les suspects n'ont pas pu justifier l'origine des fonds. Une fouille au poste a permis la saisie de 20 000 roupies supplémentaires, ainsi que deux téléphones portables. Ils restent en détention et l'enquête se poursuit. Un habitant de Pamplemousse a été arrêté jeudi pour trafic de drogue. Il a été interpellé par là-dessous de poudre d'or avec un sac contenant plus de 300 000 roupies de cannabis. Le suspect, âgé de 33 ans, a été immédiatement arrêté sur place. Et puis à l'étranger, l'Organisation mondiale des compagnies aériennes, l'IATA, se dit confiante dans la capacité de résilience des compagnies aériennes du Golfe malgré les impacts de la guerre au Moyen-Orient. Elles sont, selon son directeur, régional Afrique et Moyen-Orient, Camille Alawadi, le secteur a bien résisté aux perturbations initiales, notamment en mars, lorsque de nombreux passagers se sont retrouvés bloqués et ont dû trouver des solutions alternatives. Il estime qu'avec un retour progressif au calme dans le pays du Conseil de coopération du Golfe, les compagnies pourront relancer leur hub et récupérer les flux de voyageurs. C'est la fin de ce flash. Merci de l'avoir suivi. On se retrouve à 21h.
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2: 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Au sommaire de cette 756e édition, Alain Gourlon-Gentil pour son update sur Gaëtan Duval, intitulé « Mourir juste un peu, 30 ans après ». Maître Steve Potaya pour son 6e ouvrage « The Lord of Banking in Mauritius ». Vincent Hugeux, journaliste essayiste, pour son ouvrage « Les fers et le fouet, une histoire raisonnée de l'esclavage ». Bonne écoute et bon dimanche.
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1: Il est 20h30.
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0: 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Dernier point sur l'actualité avec vous, Rodney Pierre-Louis. Bonsoir.
1: Bonsoir Ludo, bonsoir à tous. Nilam Mounissami, 31 ans, a été provisoirement inculpé pour meurtre après le décès de son mari Fabrino Cupidon, 38 ans, dans la nuit du 4 au 5 juin à leur domicile de Quatre Bornes. Selon la police, une dispute conjugale aurait dégénéré. La victime a été retrouvée dans le salon avec une blessure par arme blanche à la cuisse. Confirmé par l'autopsie comme cause du décès. Interrogée, la suspecte aurait admis les faits et conduit les enquêteurs à un couteau dissimulé près de la maison. Elle reste en détention en attendant sa prochaine comparution devant la justice. Les États-Unis émettent une alerte de niveau 2 concernant l'épidémie de chikungunya dans l'île. Le Center for Disease Control and Prevention précise dans une mise à jour sur son site web que Maurice est actuellement touché par une vague de cas de chikungunya. Ainsi, il est conseillé aux touristes américains d'être vaccinés et de prendre les précautions nécessaires s'ils partent pour Maurice. Les proches de Mamra Vatoumang, qui est actuellement en détention à Maurice, s'expriment pour la première fois dans une lettre ouverte. Cette lettre a été publiée dans la presse malgache. La famille de Ravatoumang dénonce que le conglomérat familial Sediat a été placé sous administration provisoire. Les Ravatoumang affirment que ces décisions ont été prises sans concertation ni accord formel avec les propriétaires des sociétés concernées. Ils rappellent que Sediat est une entreprise privée bâtie par la famille et non une entité publique. Pour rappel, Mam Ravatoumang fait face à deux charges provisoires à Maurice de blanchiment d'argent et de complot allégué. Et puis actualité à l'étranger, après l'annonce de la mort de Bernadette Chirac ce samedi 6 juin, Brigitte Macron a partagé que l'ancienne première dame, pour qui elle a un immense respect, l'a beaucoup aidée. Brigitte Macron a notamment succédé à Bernadette Chirac à la tête de la Fondation des Hôpitaux de Paris, Hôpitaux de France, qui mène annuellement l'opération Pièce Jaune. Voilà, c'est la fin de ce flash. Merci de l'avoir suivi. Très bonne soirée sur Radio 1. Et l'info revient demain matin à partir de 6h.
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2: Il est 21h30.
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1: Il est 22h30.
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